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C'est parti avec l'éphéméride de ce 2 octobre. Bonne fête Léger, Béranger. Leur couleur le violet, leur chiffre le 8 et le 7. Les naissances du 2 octobre. Xavier Naidoo, le chanteur. Ayumi Hamasaki, la chanteuse. Marion Bartoli, la joueuse de tennis. Franck Delay, chanteur et comédien, l'ancien membre des To Be Free. Sting, le chanteur du groupe The Police. Luis Fernandez, l'ancien footballeur. En 1939, c'est la naissance de Jean Vallée, auteur, compositeur, interprète belge. Les décès. En 2017, Tom Petty, le chanteur. En 2014, André Buffière, joueur et entraîneur de baseball. En 2007, Francis Borelli, éditeur publicitaire, l'ancien président du PSG. En 2001, Michel Corrage, le chanteur. En 1987, Madeleine Carroll, l'actrice anglaise. En 1804, c'est le décès de Joseph Cugnot, l'inventeur du premier engin automobile à vapeur, le Fantier. En 2020, la tempête Alex touche les Alpes-Maritimes. Le bilan est lourd. En 2011, les premières voitures électriques sont mises en libre-service à Paris, comme le modèle du Vélib. En 2009, le CIO désigne Rio pour les Jeux Olympiques de 2016. Pour la première fois, une ville sud-américaine organise les JO d'été. En 2008, en championnat du monde des rallyes, le Français Sébastien Loeb décroche sa 5e couronne consécutive de champion du monde grâce à sa 3e place au Japon. En 2002, c'est la fin de l'embargo sur le bœuf britannique imposé par la France. En 2000, en France, une loi constitutionnelle fait passer la durée du mandat présidentiel de 7 ans à 5 ans. En 1990,

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1: Bonjour à tous, nous fêtons léger aujourd'hui, pensez-y. Quel sera le message des astres aujourd'hui ?
2: Bélier, vous aurez la pénible impression de ne pas être sur la même longueur d'onde que votre conjoint ou partenaire.
1: Taureau, avec Mars en bel aspect, vous déploierez une belle énergie.
2: Gémeaux, vous retrouverez rapidement votre optimisme et votre pouvoir de séduction.
1: Cancer, tendre, gentil, vous le serez, comme d'habitude.
2: Lion, pensez à vous prémunir contre le surmenage par une juste répartition entre le travail et les loisirs.
1: Vierge, ce ne sera pas le moment de vous enfermer dans votre tour d'ivoire et de relever le pont-levis. Au contraire, associez vos amis et relations à vos divers projets.
2: Balance, vos relations amicales s'avéreront utiles à plus d'un titre.
1: Scorpion, soyez plutôt tolérant, plus accommodant et mettez votre orgueil en veilleuse.
2: Sagittaire, l'amitié tiendra une plus grande place dans votre vie et les marques d'affection de vos intimes vous iront droit au cœur.
1: Capricorne, ne vous mettez jamais en vedette et soyez toujours d'une loyauté exemplaire.
2: Côté intuition, les Verseaux, vous serez gâtés par la lune en bel aspect. Votre flair sera infaillible, surtout pour détecter le manque d'authenticité chez les gens.
1: Enfin, Poisson, des rencontres fortuites pourront très bien déboucher sur des amitiés profondes grâce à la complicité de la planète Uranus. On se retrouve demain, bien sûr, pour un nouvel horoscope. Nous fêterons Gérard.
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0: Radio des Ballons, nous voici le vendredi 2 octobre 2026. Merci d'écouter nos stations. Bonne journée à toutes et à tous. Il est exactement 6h, c'est Raymond. Nous sommes ensemble pour quelques heures avec Pierre-Yves qui arrive et qui va nous présenter les orchestres de variété aujourd'hui.
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0: Nos coups de cœur télévisés en ce vendredi et TF1, ben c'est le football évidemment, à 20h35 avec France-Italie, commenté par Grégoire Margoton et Vicente Lizarazu. Et vous savez que la France est en tête de son groupe. Il y aura ensuite l'après-match avec Thomas Mukic. Et vendredi, tout est permis avec Arthur, ce sera plus tard. À noter du football, il y en a aussi sur l'équipe, la chaîne L'Équipe, à 20h40, ce sera Belgique-Turquie. Troisième journée, vous savez que la France les a battus, donc les Belges, eux, sont deuxièmes, mais pour conserver cette place, il faudrait battre la Turquie. Le grand bêtisier, 50 ans de rire, divertissement, France 3 à 21h10. C'est Camille Serve qui est présente pour célébrer ses 50 ans de rire à la télévision. Il nous embarque dans un grand voyage à travers les images les plus cultes, les plus inattendues et les plus hilarantes de ces 5 dernières décennies. Cette soirée festive et familiale réunit toutes les générations autour d'un seul mot d'ordre, rire. Et Belgomania, toute la Belgique qu'on aime, documentaire à 23h10. Gustavia, on y reste dans le coin. Gustavia fut le premier et unique membre de la cour royale suédoise d'origine africaine. Il grandit au cœur d'une expérience sociale audacieuse imaginée par la reine Louisa Ulrika en 1720 à 1782, qui choisit de le laisser vivre selon ses propres règles. Et Vivaldi en 4 saisons, à l'occasion du 300e anniversaire de la publication de l'œuvre magistrale « Les 4 saisons d'Antonio Vivaldi », 22h55. Monsieur Hir, le film avec Michel Blanc et Sandrine Bonner, le film de Patrice Lecomte. Monsieur Hir vit depuis des années dans le même appartement, ni pauvre ni riche. Il attend Alice qui loge dans un studio juste en face, se rend brusquement compte qu'il l'observe depuis des mois. Il sait tout d'elle et en tombe amoureux, alors qu'Alice est éprise d'Émile et prête à tout pour le protéger. Arte propose Les vieux espions à Cuba, un téléfilm de Robert Thalheim avec Henri Hübschen et Katharina Thalbach. Et c'est d'anciens agents secrets de la RDA aux glorieux faits d'armes, Harry, Falk, Locke et Tamara ont autrefois sauvé la vie de Fidel Castro en visite d'État au bord de la Baltique. Aujourd'hui, tout se retrouve aux funérailles.
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1: Revenons avec notre dernier orchestre encore en activité de ce jour. Je vous parle de celui de cet Allemand de Brême, Jem Last, dans une orchestration de cet immense succès de Gilbert Bécaud, L'important, c'est la rose.

Cinq Oscars au compteur, c'est le film produit en 1964 par les studios de Walt Disney, Mary Poppins. C'était un extrait intitulé « Chim Chim Cherry » que nous interprétait le Manhattan Pop Orchestra.

Des retrouvailles avec ces grands orchestres symphoniques de variété qui se sont taillés d'immenses succès dans les années 1960 à environ 1990. C'est ce que je vous présentais aujourd'hui dans des réinterprétations et des réorchestrations fantastiques et qui connurent à leur tour des succès phénoménaux. Retrouvons maintenant notre Orchestre symphonique d'Écosse qui nous souhaite à sa manière son au revoir.

C'était une émission que vous avez préparée et que vous présentait Pierre-Yves Desroches. Au revoir à toutes et au revoir à tous. Rendez-vous bien sûr, même heure, même jour, sur cette même antenne.

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1: C'est parti avec l'éphéméride de ce 2 octobre. Bonne fête Léger, Béranger. Leur couleur le violet, leur chiffre le 8 et le 7. Les naissances du 2 octobre, Xavier Naidoo, le chanteur, Ayumi Hamasaki, la chanteuse, Mario Bartoli, la joueuse de tennis, Franck Delay, chanteur et comédien, l'ancien membre des To Be Free, Sting, le chanteur du groupe The Police, Luis Fernandez, l'ancien footballeur. En 1939, c'est la naissance de Jean Vallée, auteur, compositeur, interprète belge. Les décès. En 2017, Tom Petty, le chanteur. En 2014, André Buffière, joueur et entraîneur de baseball. En 2007, Francis Borrelli, éditeur publicitaire, l'ancien président du PSG. En 2001, Michel Corrage, le chanteur. En 1987, Madeleine Carroll, l'actrice anglaise. En 1804, c'est le décès de Joseph Cugnot, l'inventeur du premier engin automobile à vapeur, le Fantier. En 2020, la tempête Alex touche les Alpes-Maritimes. Le bilan est lourd. En 2011, les premières voitures électriques sont mises en libre service à Paris, comme le modèle du Vélib. En 2009, le CIO désigne Rio pour les Jeux Olympiques de 2016. Pour la première fois, une ville sud-américaine organise les JO d'été. En 2008, en championnat du monde des rallyes, le Français Sébastien Loeb décroche sa 5e couronne consécutive de champion du monde grâce à sa 3e place au Japon. En 2002, c'est la fin de l'embargo sur le bœuf britannique imposé par la France. En 2000, en France, une loi constitutionnelle fait passer la durée du mandat présidentiel de 7 ans à 5 ans. En 1997, Bruno Mazur présente son dernier journal télévisé sur France 2. En 1985, c'est la création de la station de radio Fun Radio. En 1981, une loi française autorise les radios locales sans publicité. Et en 1949, le premier journal télévisé diffusé chaque soir à 21h. Le dicton « Ne sème point au jour de Saint-Léger si tu veux un blé trop léger. Sème au jour de Saint-François, il te rendra grain de ton poids. Mais n'attends pas la Saint-Bruno, ton blé sera tout noiron. »
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0: Ce vendredi, la Société des Fêtes de Ramonchamp vous propose du tarot. C'est à 19h30, rendez-vous à la salle Thiébaut. Renseignements au 06 77 28 90 49. Limite, no limite, c'est le titre de cette pièce qui est jouée par la compagnie Esprit de Famille, à découvrir gratuitement ce vendredi à 20h au Centre Socio-Culturel. Humour et émotion, puis tant d'échanges après la pièce. C'est proposé par le réseau Parentalité du pays de Remiremont et de ses vallées. Ce vendredi, aux variétés du Thiau, il y a un concert avec le groupe Beatles Juice pour des reprises des Beatles à partir de 21h en entrée libre. À la médiathèque du Thiau, la pièce 21h26 Quai B vous est proposée ce vendredi à 20h30. C'est en entrée libre, c'est joué par la compagnie Les Quais d'Allumé. À Ramonchamp, il y a des ateliers d'automne au bénéfice du Téléthon qui sont prévus ce samedi et ce dimanche. Rendez-vous de 10h à 18h à la salle Thiébaut. Atelier créatif et initiation au cirque, c'est pour les enfants et les adultes. Et toujours sur Ramonchamp, il y a l'inauguration de la fête patronale qui est prévue pour ce samedi à partir de 14h30. Authentique, c'est le nom du spectacle du magicien Tom Wooda que vous allez pouvoir découvrir ce samedi à 20h30 au Casino de Bussan, un événement proposé avec la Société des Fêtes. Le tarif est de 20€ par personne, tarif réduit à 15€, billetterie auprès du Casino et à l'Office de Tourisme.

0: kilomètres. La Pink, c'est dans le cadre d'Octobre Rose, avec un parcours de 6 kilomètres. 14 kilomètres, c'est pour la Gadget, à faire en solo ou en marche nordique. Et puis enfin, la Minon Trail, la grosse épreuve de 30 kilomètres, solo ou bien en relais par 3. Le parc naturel régional des Ballons des Vosges vous invite au grand pique-nique qui est prévu ce dimanche au haut du thème Château Lambert, au programme balade gourmande, immersion sonore, petit spectacle, visite gratuite du musée, atelier gourmand et puis des expositions bien sûr à découvrir, jeux de piste, jeux concours, jeux de société et jeux traditionnels par exemple. Avec les variétés au Tio, un thé dansant est prévu pour ce dimanche. Ce sera à partir de 14h30 avec Benjamin Durafour. Dans le cadre d'Octobre Rose, retrouvez pour le samedi 10 octobre à la salle Omnisport du Tio, la Fluopic Night, deuxième édition proposée par le club de badminton, de 19h jusqu'à 1h. Une entrée à 5€ par personne. C'est à partir de 18 ans. Dress code Rose Fluo et inscription par SMS au 06 37 85 02 77.
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Charles Aznavour, formidable, 6h36. Sylviane Bernardini accueille à la médiathèque pour une escale en Corse. C'est l'exposition qui va aller du 2 au 4 octobre, donc c'est rapide, et jusqu'au 30 novembre dans le cadre de rencontres avec la France. Mais la Saulxures sur Moselotte, donc à la médiathèque. Et c'est ouvert ce vendredi de 10h à midi, demain samedi de 9h à midi. Et dimanche 10h-12h, le 4 septembre, puisque c'est justement pour l'exposition Escale en Corse. Les petits Vosgiens vont arriver. Il y aura Sophie, notre petite Pierrelle, la Vosgienne. C'est ça l'amour, mais voici Joker, Nouméa.

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1: Bonjour, vous êtes sur Radio Collège, Radio des Ballons. Et aujourd'hui, je vais vous parler des réseaux sociaux, ce fléau.
2: Pourquoi fléau ?
1: Il y a beaucoup de cyberharcèlement sur les réseaux sociaux. C'est problématique. C'est pour ça qu'ils limitent l'âge. C'est juste pour nous protéger. Certains adolescents, comme moi, pourront peut-être dire « Oui, mais nous, on s'amuse bien sur les réseaux sociaux. » Mais certains ne comprennent pas l'ampleur que ça peut prendre.
2: Alors, donne-nous quelques exemples. Et de quel type de réseaux sociaux tu parles ?
1: Je vise surtout TikTok. Il y a beaucoup de rumeurs qui se créent sur TikTok. Il y a des images pas faites pour nous. Comme, j'ai des exemples, mais j'ai pas trop envie de les dire parce que c'est quand même... ça doit pas prendre trop de place. Je voudrais pas nuire à cette personne.
2: Tu peux globalement nous donner l'idée.
1: Par exemple, les personnes qui se filment nues, c'est... Quel est le but ?
2: Alors, pas entièrement nues, parce que sinon ils sont bannis.
1: Oui, mais un peu déshabillés, quoi. Ça prend l'ampleur. Et vraiment, le cyberharcèlement, ça grandit. Ça grandit toujours. Et ça s'arrêtera peut-être un jour, espérons.
2: Alors, qui ? Quoi ? Comment ?
1: Déjà, sur les réseaux sociaux, donc il y avait TikTok, Facebook, Instagram, tout cela, encore Facebook, ça va, c'est surtout pour les adultes, Facebook. Mais il faut faire attention quand même. Snapchat, c'est assez problématique. Autant il y a des réseaux sociaux où il n'y a pas tellement de problèmes que ça. Hein. WhatsApp, pas de problème. Discord, pas beaucoup de problèmes non plus.
2: Tu expliques ce qu'est Discord ?
1: Alors Discord, c'est un réseau qui sert à appeler les gens. Ça bug pas souvent du tout même. C'est un très très bon réseau social, mais tout en étant protégé, parce qu'il y a des messages quand même qui peuvent être censurés. Si on dit des choses mauvaises, elles sont censurées. Mais j'ai trouvé qu'aussi les jeux, c'est devenu des réseaux sociaux. Et c'est ça que je comprends pas. Par exemple, prenons un jeu qui est vraiment qui a pris de l'ampleur en ce moment, Roblox. Eh ben, Roblox, lui, c'est un truc de fou parce que dans le chat, ils ont été obligés de mettre la reconnaissance faciale pour qu'il n'y ait plus de cyberharcèlement. Parce que plus il y avait de joueurs, vu que les joueurs, ça augmentait tout le temps, il y aurait plus de cyberharcèlement. Et donc, ils ont trouvé la solution. Sauf que ça n'a pas plu à toute la communauté parce que on ne peut pas dire, par exemple, des mots, des phrases comme « Appelle-moi sur Snap ou sur Discord » ou « Je t'appelle sur Snap ou Discord ». Les réseaux sociaux...
2: Tu veux dire qu'ils sont protectionnistes ?
1: Oui. Le truc, c'est que nous, on veut un peu appeler nos potes parce qu'on les a en amis, quoi, sur le jeu. Et on ne peut pas. La plupart des messages sont censurés. Le pire, c'est qu'il y a un jeu qui s'appelle French Voice sur Roblox. C'est où tous les Français peuvent parler, vraiment ensemble. Sauf qu'en fait, si on dit par exemple des gros mots, n'importe quel gros mot, que ce soit...
2: Oui, on va pas donner d'exemple.
1: On va pas donner d'exemple. Eh ben, dans tous les cas, ça va te mettre un avertissement. Et si tu redis, si tu refais la même bêtise, et que tu redis même un seul gros mot,
2: t'es banni.
1: Et qu'il le voit, t'es banni de Roblox pendant un jour.
2: Ça peut être bien, non ?
1: Le truc, c'est que dès qu'on discute, dès qu'on parle d'habitude, nous, les adolescents, on dit souvent des gros mots, quoi. On dit assez souvent des gros mots.
2: Oui, mais alors c'est peut-être pour ça que...
1: Ouais, mais ils disent comme si on insultait les gens.
2: Alors cette plateforme, elle est française ou pas ?
1: Le jeu a été créé pour des Français.
2: Oui.
1: et par des Français.
3: D'accord.
1: Les French Voice, c'est un jeu super, mais franchement, avec la limite de Roblox, ça va pas très loin.
2: D'accord. Quand on utilise... Alors, tu disais tout à l'heure, Facebook, c'est pour les adultes.
1: Ouais.
2: Ça a quand même commencé par les ados. Et le harcèlement, oui, il est souvent sur les ados.
1: Ah oui. Ah oui. Et j'ai un exemple, un moment. Jamais croire les personnes qui disent qu'ils sont enfants. Parce qu'il y a une personne, il y a une fille adolescente de 14 ans. Elle était en train de discuter avec un mec sur TikTok. Et ce mec, eh bien, il disait qu'il affirmait que c'était un enfant, qu'il avait son âge, exactement son âge. Et puis, un moment, il a réussi à avoir les coordonnées d'où elle habitait, la fille, ce qu'elle lui a donné.
2: Il a fait parler, finalement, avec le temps.
1: Et finalement, il a changé de voix au dernier moment, il sait où elle habite. Sauf qu'en fait, le truc, c'est que la fille, c'était pas une fille de 14 ans, c'était un policier derrière, hein. C'est un policier. Et c'est ça qui est marrant. C'est qu'en fait, ils mettent des dispositifs pour détecter les personnes un peu détraquées, quoi.
2: Mais je pense que c'est bien. Enfin...
1: Ouais, ils l'ont arrêté tout de suite.
2: Le mot de la fin, les réseaux sociaux. Si on avait un seul mot pour qualifier les réseaux sociaux, en général, tu dirais...
1: Il y en a deux. Vas-y. Il y a problématique. Bien pour parler, pour discuter, tu peux discuter de tout et n'importe quoi. Et c'est super, quand même.
2: Merci, Charles.
1: C'était Radio Collège sur Radio des Ballons.
2: Voilà.
1: Exact. Et on vous dit salut, salut.
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1: 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J'étais déjà dans la mer morte, juste au pied du grand escalier, en attendant que quelqu'un sorte pour jaillir comme une fusée. 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

Du taille dans les Batignolles, 6h51, il y a des ateliers théâtre à toi de jouer. C'est la compagnie des Jolis Mômes qui propose cela, des ateliers réguliers en 2026-2027. Enfants, pré-ados, ados, adultes, il y en a à Arches, il y en a à Chenimesnil près de nous, à Ramonchamp, à Pouxeux. Il faut vous renseigner près de la compagnie des Jolis Mômes. C'est au 03 72 54 04 04. Grégoire va arriver avec Si tu m'aimes encore. Il y aura Sylvie Anna avec l'horoscope. Voici le grand orchestre du Splendide. Qu'est-ce qu'on attend, hein ?

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1: Bonjour à tous, nous fêtons léger aujourd'hui, pensez-y. Quel sera le message des astres aujourd'hui?
2: Bélier, vous aurez la pénible impression de ne pas être sur la même longueur d'onde que votre conjoint ou partenaire.
1: Taureau, avec Mars en bel aspect, vous déploierez une belle énergie.
2: Gémeaux, vous retrouverez rapidement votre optimisme et votre pouvoir de séduction.
1: Cancer, tendre, gentil, vous le serez, comme d'habitude.
2: Lion, pensez à vous prémunir contre le surmenage par une juste répartition entre le travail et les loisirs.
1: Vierge, ce ne sera pas le moment de vous enfermer dans votre tour d'ivoire et de relever le pont-levis. Au contraire, associez vos amis et relations à vos divers projets.
2: Balance, vos relations amicales s'avéreront utiles à plus d'un titre.
1: Scorpion, soyez plutôt tolérant, plus accommodant et mettez votre orgueil en veilleuse.
2: Sagittaire, l'amitié tiendra une plus grande place dans votre vie. Et les marques d'affection de vos intimes vous iront droit au cœur.
1: Capricorne, ne vous mettez jamais en vedette et soyez toujours d'une loyauté exemplaire.
2: Côté intuition, les Verseaux, eh bien vous serez gâtés par la lune en bel aspect. Votre flair sera infaillible, surtout pour détecter le manque d'authenticité chez les gens.
1: Enfin, Poisson, des rencontres fortuites pourront très bien déboucher sur des amitiés profondes grâce à la complicité de la planète Uranus. On se retrouve demain, bien sûr, pour un nouvel horoscope. Nous fêterons Gérard.
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4: 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Elle est exactement 7h en ce vendredi 2 octobre. Et le soleil se lève à 7h51. Nous fêtons léger aujourd'hui. Il y a Béréglise aussi, Ruth, bon, enfin bref.
10: 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La vie au pays de Remiremont et sa ceinture, le récital de piano avec Danils Mikiewicz, samedi 10 octobre à 20h30 au Centre culturel. Jeune virtuose de 23 ans, Danils Mikiewicz est originaire de Lettonie. Parmi les nombreuses récompenses nationales et internationales qu'il a reçues, le prix de la meilleure étude de Chopin décerné au concours international d'Épinal en 2025. Les 12 études de Chopin seront d'ailleurs au programme de ce concert, ainsi que des œuvres de Bach, Brahms et de l'un des compositeurs lettons les plus célèbres, Joseph Vitals. Un concert-événement, entrée 20 euros pour tous les publics, organisé par Musique à Remiremont avec les concerts classiques d'Épinal. Et il y aura les Marmottines, ce sera le même jour, samedi 10 octobre, de 10h à 11h, médiathèque, un moment tout en douceur autour des livres et des histoires, spécialement pensé pour les enfants de 0 à 3 ans, c'est gratuit. Inscription au 03 29 22 50 01 tout de même. Et toujours à Remiremont, bien sûr, le 14 octobre, les Fables de La Fontaine aux archives municipales. Découvrez une sélection de fables de Jean de La Fontaine parmi les 4 volumes édités à Paris en 1755. Une édition rare et recherchée, conservée dans son cartonnage du XVIIIe siècle et richement illustrée de 276 gravures. D'après les dessins de Jean-Baptiste Oudry. C'est gratuit pour les enfants de 5 à 8 ans, accompagnés d'un adulte quand même. Inscription 03 29 62 59 04, organisée par la ville de Remiremont. Et le tour au samedi 10 octobre maintenant, création de marque-pages pour les adultes et à 17h pour les enfants de plus de 8 ans à la médiathèque. Participez à cet atelier créatif proposé par Créamus et confectionnez votre propre marque-page. C'est gratuit à partir de 8 ans, organisé par la médiathèque intercommunale. Je vous rappelle l'exposition Histoire des récompenses agricoles, c'est jusqu'au 7 janvier. À travers cette collection exceptionnelle d'objets d'art, découvrez l'histoire des comices agricoles, des concours et des distinctions décernées aux agriculteurs les plus méritants jusqu'à la création de l'Ordre du Mérite agricole en 1883. Entrée libre aux horaires d'ouverture des archives municipales, c'est pour tout public.
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0: C'est là, l'école est finie, grand souvenir de 1963, 7h06.
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0: Le chemin des Grumes, c'est dimanche 4 octobre, à Basse-sur-le-Rue à partir de 15h, à découvrir évidemment. Guillaume va arriver avec son histoire d'un jour, il y aura L5, voici Dire Straits, Money for Nothing.

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2: Aujourd'hui, 2 octobre, en 1973, l'athlétisme perdait une de ses grandes figures, le Finlandais volant, le célèbre Paavo Nurmi.
3: Le Finlandais volant, un surnom qui lui va très bien. On parle bien là de Paavo Nurmi. Le Scandinave a vu le jour le 13 juin 1897 au sein d'une famille très modeste. Et c'est dès sa plus tendre enfance que l'envie de courir va le posséder pour le porter ainsi vers les sommets. Ses premiers importants faits d'armes sont relevés aux Jeux Olympiques d'Anvers en Belgique en 1920, il a 23 ans. S'il prend l'argent sur le 5000 mètres, le Finlandais subtilise l'or sur le 10 000, le cross en individuel et par équipe. 4 ans plus tard, à Paris, c'est la razzia de Paavo. Aucun titre ne lui échappe, ceux des épreuves précédemment citées, mis à part le 10 000 mètres, mais aussi ceux du 1500 mètres et du 3000 mètres par équipe. En 1928 à Amsterdam, à 31 ans, le poids de l'âge s'installe, mais Nurmi arrive tout de même à s'adjuger les lauriers sur le 10 000 mètres et l'argent sur le 5000 mètres et le 3000 mètres steeple. Au total, 9 médailles d'or olympiques et 3 d'argent, 12 breloques. Ce n'est plus extraordinaire, mais tout bonnement légendaire. Mais outre le fait sportif, Paavo Nurmi a révolutionné ce domaine de l'endurance, que ce soit dans les entraînements que dans la préparation. Pris dans les mailles du filet pour professionnalisme à la fin de sa carrière, ce sera toutefois lui qui sera le dernier porteur de la flamme olympique lors des Jeux Olympiques d'été d'Helsinki en 1952. Le Finlandais s'envolera au sein de sa dernière demeure en 1973 à la suite d'une longue maladie.
2: Demain, nous resterons à la pointe de l'histoire sportive, ou plutôt à la pointe des armes d'escrime. Nous reviendrons sur les exploits de Christian Doriola. Je vous souhaite à toutes et tous une très bonne journée et on se dit donc à demain.
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L5, toutes les femmes de ta vie, c'est 7h15. Et il y a du théâtre d'improvisation. Le Gicle s'improvise sous vos yeux à partir de vos idées. Samedi 3 octobre à 20h30 au Centre culturel de Remiremont, organisé par la compagnie du Rideau également. Michel Polnareff, Kamasutra.

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1: Bonjour, bonjour à tous. Retour à l'hippodrome de Vincennes et les 2700 mètres du prix Ludovica à l'occasion du Quintet Plus de ce vendredi 2 octobre 2026. Il réunira seulement 14 partants âgés de 7 ans n'ayant pas gagné 185 000 euros. Le départ sera donné vers 15h15. En tête de notre sélection, le 4, Jaïfa de Liton, à ne surtout pas condamner sur sa dernière prestation. Il convient de le racheter, peut même l'emporter. Suivi du 6, Jas d'Ourville, qui devrait confirmer le cours de ses bonnes performances. Le 13, Johnny Mix, va découvrir la piste du jour avec de légitimes ambitions. Le 11, Jewel de Banville, toujours en léger retard de gain à mon sens. Et enfin le 9, Jock Geloka, incontournable en pareille société. Il complétera notre sélection. Une sélection que vous pouvez retrouver sur ma chaîne YouTube Tom Kazak, les pronostics hippiques avec mes dernières minutes. Donc notre choix aujourd'hui, premier le 4, Jaïfa de Liton. Second le 6, Jas d'Ourville. Troisième le 13, Johnny Mix. Quatrième le 11, Jewel de Banville. Cinquième le 9, Jock Geloka. Le second choix le 7, le 5 et le 10. Et à vous la fortune.
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0: Radio des Ballons, ensemble dans Centre Émission, il est 7h30.
1: Avec Radio des Ballons, voici les offres d'emploi de notre secteur vosgien.
2: À Remiremont, la société Mange Électricité est à la recherche d'un électricien pour un poste en CDI à 36 heures par semaine. Un poste ouvert aux débutants, titulaires d'un CAP, d'un BEP ou d'un bac. Il faut être également détenteur du permis. Vous travaillerez sur une semaine de 4 jours. À Remiremont, un assistant comptable est recherché pour une mission intérimaire de 4 mois à 35 heures par semaine. Vous travaillerez dans le secteur de l'enseignement. Il faut connaître le logiciel Charlemagne, un poste ouvert aux débutants. La foirefouille de Saint-Nabord est à la recherche d'un responsable de rayon, produits non alimentaires, prise de poste en urgence. C'est pour un CDI à 35 heures par semaine. On vous demande un an d'expérience en gestion de rayon, bac ou équivalent dans le commerce. Le rectorat de l'Académie de Nancy-Metz recherche en urgence un enseignant en technologie pour un CDD de 11 mois à temps partiel, 15 heures par semaine. Vous travaillerez au collège René Cassin d'Éloie et au collège Georges Clémenceau d'Épinal. C'est donc pour un remplacement, un poste qui est ouvert aux débutants. Il faut être titulaire d'un bac plus 3 au minimum. La boulangerie-pâtisserie de Ramonchamp, les délices de Clémence, vous propose un poste d'apprenti boulanger-pâtissier. Contrat d'apprentissage de 12 mois à 35 heures par semaine. C'est avec le CFA d'Épinal pour préparer un CAP ou un bac pro. Le restaurant Le Coiroge à Gérardmer est à la recherche d'un cuisinier pour un CDD de 6 mois à 35 heures par semaine. 2 ans d'expérience vous sont demandés avec formation CAP, BEP ou équivalent en cuisine, prise de poste urgente. La société François Hans de Gérardmer est à la recherche d'un coupeur dans le domaine du tissu, poste en CDI à 35 heures par semaine et on vous demande un an d'expérience pour postuler. L'enseigne C-Mode de Gérardmer est à la recherche d'un employé de ménage pour un poste en CDI à temps partiel, 10h30 par semaine. Vous

0: Pandore & Co à Gérardmer est à la recherche d'un cuisinier pour un CDI à 39 heures par semaine avec un an d'expérience.
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Les titres des journaux à la une de Vosges Matin, éducation. Les lycéens font entendre leur colère. La tension monte en France. Dans le département, plus d'un millier de lycées ont manifesté ce jeudi 1er octobre. Une mobilisation qui s'est déroulée sans débordement majeur et qui devrait se poursuivre ce vendredi. Photo de Philippe Bricoleur. C'est les pages spéciales de Vosges Matin. À Vittel, elle refuse de rembourser un client et passe chez Julien Courbet. À Éloi, en page 11, Tricoise, une marque pour les pompiers, photo de Jérôme Imbrecht. En Lorraine, en page 8, faire ses courses devient un défi pour le budget. Et puis, hockey sur glace, en page 37, un nouveau chapitre à écrire pour Épinal, photo de Philippe Bricoleur. Le journal de Saint-Dié-en-Mermand ou d'Épinal, La Plaine, à Gérard May, les travaux d'amélioration du réseau d'éclairage public se poursuivent, photo de Philippe Cudy. À noter aussi à Vieux-Moulin, les propriétaires de forêts privées peuvent être accompagnés, photo de Jérôme Imbrecht. À la une de l'Écho des Vosges, plus de 200 personnes mobilisées après 1000 jours sans urgence de nuit. Remiremont, la région Grand Est accorde plus de 5,6 millions d'euros de subventions aux Vosges. Le dispositif de vidéoprotection va être renforcé à Remiremont. Plus de 52 000 entrées payantes cette année au lac à Saulsure. Et le parc miniature ferme ses portes après 35 ans à Plombières.

0: Indochine, Song for a Dream, 8h-20.
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0: C'est la broderie du Secours catholique, vêtements, vaisselle, jouets, chaussures, tout doit disparaître ce vendredi 2 et samedi 3 octobre, donc demain de 9h à 17h. Secours catholique, les grands jardins de Impasse Bergerot, c'est accessible à tous. L'entrée est libre, évidemment. Bigelow et Oli, titre leader, avec Chinton également, de Radio des Ballons. Mais ce sera tout à l'heure et pour l'instant, voici Thierry Hazard, le souvenir du Jerk.

0: Thierry Hazard, le Jerk, 7h44.
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0: C'est le Média Péro ce vendredi 2 octobre à 19h à la médiathèque de Saulxures. Blind test en musique sur les régions françaises, de la Corse à la Bretagne, de Paris aux Antilles. Saurez-vous reconnaître les chansons, un air, une région, une destination, c'est à vous de jouer. Restauration et buvette sur place. Donc, les renseignements 03 29 24 52 13. Le Média Péro ce soir. Bigelow et Oli, nos leaders dans Picasso.

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1: Ouais, Picasso, c'était Jinton, Bigelow et Oli en trio à 7h47, leader du V40 sur Radio des Ballons jusqu'à demain.
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1: Ce vendredi, jeune ou presque, Tristan Mangeau questionne avec humour nos contradictions et les absurdités du quotidien. Un seul en scène décalé, plusieurs fois récompensé au festival. Ce vendredi à 20h30 au Centre culturel de Remiremont, c'est pour tout public. Vous pouvez réserver sur Hello Asso, c'est organisé par la compagnie du Rideau. Rendez-vous ce soir. Marvin Gaye sur Radio des Ballons, Sexual Healing.
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0: Marvin Gaye, Sexual Healing, à 8h moins 10, même quasiment moins 9. Nous sommes le vendredi 2 octobre 2026. Le soleil se lève à 7h51, c'est maintenant, et puis se couchera à 19h28. Nous fêtons léger aujourd'hui. Eh bien voilà, on va essayer de ne pas faire du trop lourd ce matin. Et
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0: Et que s'est-il passé le 22 octobre ? Eh bien, par exemple, en 187, c'était Saladin qui reprend Jérusalem aux croisés. Sacré Saladin. En 1904, la naissance de l'écrivain britannique Graham Greene, qui est mort le 3 avril 1991. En 1928, la création à Madrid de l'Opus Dei, à l'initiative du père José María Escrivá de Balaguer. En 2011, les premières voitures électriques en libre-service sur le modèle du Vélib sont mises en service à Paris. En 2018, assassinat du journaliste saoudien Jamal Khashoggi dans le consulat de son pays à Istanbul, en Turquie. Ah, c'est dans un asile psychiatrique qu'un journaliste qui demande à un gardien « Ça ne vous fait rien de penser que vous êtes ici probablement la seule personne saine d'esprit ?» M'en parlez pas, fait le gardien, ça me rend dingue. Jean Vallée, ça aurait été son anniversaire aujourd'hui. Bon, il est toujours là, non? Sylvie Alain suivront, mais aussi donc Jean Vallée, l'amour, ça fait chanter la vie.

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1: Bonjour à tous, nous fêtons les Gémeaux aujourd'hui, pensez-y. Quel sera le message des astres aujourd'hui ?
2: Bélier, vous aurez la pénible impression de ne pas être sur la même longueur d'onde que votre conjoint ou partenaire.
1: Taureau, avec Mars en bel aspect, vous déploierez une belle énergie.
2: Gémeaux, vous retrouverez rapidement votre optimisme et votre pouvoir de séduction.
1: Cancer tendre, gentil, vous le serez, comme d'habitude.
2: Lion, pensez à vous prémunir contre le surmenage par une juste répartition entre le travail et les loisirs.
1: Vierge, ce ne sera pas le moment de vous enfermer dans votre tour d'ivoire et de relever le pont-levis. Au contraire, associez vos amis et relations à vos divers projets.
2: Balance, vos relations amicales s'avéreront utiles à plus d'un titre.
1: Scorpion, soyez plutôt tolérant, plus accommodant et mettez votre orgueil en veilleuse.
2: Sagittaire, l'amitié tiendra une plus grande place dans votre vie et les marques d'affection de vos intimes vous iront droit au cœur.
1: Capricorne, ne vous mettez jamais en vedette et soyez toujours d'une loyauté exemplaire.
2: Côté intuition, les Verseaux, eh bien vous serez gâtés par la lune en bel aspect. Votre flair sera infaillible, surtout pour détecter le manque d'authenticité chez les gens.
1: Enfin Poisson, des rencontres fortuites pourront très bien déboucher sur des amitiés profondes grâce à la complicité de la planète Uranus. On se retrouve demain bien sûr pour un nouvel horoscope. Nous fêterons Gérard.
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0: 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Il est 8h. Merci à ceux qui nous téléphonent pour me signaler des erreurs. Et effectivement, Jean Vallée est mort en 2014. Chanteur belge bien connu. Après l'actualité, nous allons parler trail. L'actualité en ce vendredi, mobilisation lycéenne en France, mais aussi dans les Vosges. Plus de 800 lycéens se sont retrouvés devant la préfecture hier. Ils ont alors défilé pour un parcours qui les a menés vers les trois lycées où les jeunes sont actuellement mobilisés. Ils étaient plus de 200 également devant la cité scolaire Pierre et Marie Curie de Neufchâteau. Nuit du vendredi 7 au samedi 8 août, place du marché à Saint-Dié, un homme de 37 ans reçoit un coup de poing et la victime tombe au sol. Nous en avions parlé, souvenez-vous, c'est dans le coma que l'homme victime est alors emmené à Nancy. Le procès devait avoir lieu, mais il est renvoyé au mardi 6 octobre. L'agresseur, qui a 48 ans, est détenu actuellement pour d'autres agressions. L'animateur d'RTL, Julien Courbet, s'est préoccupé de Marie-France Lafontaine, gérante d'une agence matrimoniale, mais surtout de voyance, car un Meurthe-et-Mosellan, Jean-Pierre Garrett, avait payé 300 euros pour l'année dans l'espoir d'avoir des nouvelles dans la recherche d'âme sœur. Il avait déposé plainte, mais un fait surprise a tout changé, car l'homme était marié, son épouse à la maison répondait. Et bon, nous n'allons pas faire une émission sur le sujet dans les semaines qui viennent. Tricoise est la nouvelle marque de vêtements créée par un sapeur-pompier volontaire d'Éloie, Maxence Major, des vêtements d'ailleurs destinés aux pompiers. On rappelle que Miss Harmonie, basée sur la diversité et la solidarité, aura lieu dimanche à 18h à la salle des fêtes de la Bresse. Et puis le sentier du Tour du lac de l'Ichepa n'est plus praticable dans son intégralité pour cause de travaux sur une exploitation forestière jusqu'à la fin du mois d'octobre. Le chantier de raménagement de la rue Paul Claudel se poursuit à la Bresse et devrait se terminer en novembre. Chantier de réhabilitation également du pont des Ajoles à Saint-Maurice avec des travaux prévus jusqu'à la fin octobre. C'est par là-bas que nous avons un émetteur. Décès de Simone Marin, née Benro, 97 ans, obsèque demain samedi à 10h30 à l'église du Toli. Laurent Claudel, 55 ans, obsèque mardi à 10h30 à l'église de la Bresse. Yvan Fréchin, 72 ans, hommage samedi à 10h à la chambre funéraire du Tillot. Les obsèques d'Eduardo Maya, 69 ans, obsèques donc demain samedi à 14h30 à l'église de Saint-Étienne. Mario Cortese, 88 ans, lundi à 10h30 à l'église de Vanier. Françoise Simon et Sibylle, 75 ans, ce vendredi à 14h30 à l'église de Vanier. François Brunner, 75 ans, de Docelle, lundi à 14h30 au complexe funéraire Colin-Mère d'Épinal. Et puis Abel Collin, 72 ans, ce vendredi à 10h à l'église de Saint-Nabor. Claire Claudel, née Tisserand, 94 ans, ce vendredi à 10h à l'église de Docelle. Du sport, nous revient au foot avec France-Italie ce vendredi à 20h45. Et puis en R3, Nomexi-Charme, c'est un derby, c'est dimanche, à 15h. La couleur du ciel, alors que vous le savez, la préfecture a reconduit les restrictions d'eau jusqu'à la fin du mois d'octobre. Eh bien, ce vendredi, des nuages et du soleil. Nous irons jusqu'à 22 degrés pour les températures. Demain, samedi, soleil et nuages également, 9 à 23 degrés. Dimanche, nuages et éclaircies, quelques gouttes possibles. Alors, je ne sais pas si ce sera pendant le trail des mines, mais à suivre. 9 à 24 degrés, lundi, des nuages et du soleil. 7 à 22 degrés, mardi, toujours la même chose, décidément. Et nous irons de 9 degrés le matin à 14 degrés. Remarquez que les températures sont même en sérieuse baisse.
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2: Xavier Valdelaire, président de Avec Thio, alors c'est bientôt un nouveau trail des Hautes-Mines ?
3: Oui, ça y est, l'édition 2026 approche, ouais. Dans une semaine, on sera en plein travail.
2: C'est-à-dire, ce sera quel jour ?
3: Donc le trail se déroulera dimanche 4 octobre, mais c'est vrai qu'à partir du samedi, on va commencer à mettre en place toute l'infrastructure et puis finaliser les parcours.
2: Et en parlant de parcours justement, quels seront les parcours l'année ici?
3: Donc les parcours, on reste sur les mêmes bases que l'an dernier, c'est-à-dire que donc on a 30 km avec environ 1200 mètres de dénivelé, donc qui démarre donc de la salle Omnisport, direction Chaillon, ensuite Chaillon, donc on part sur le col du Foigneux pour rejoindre Fraisse-sur-Moselle. Donc Fraisse-sur-Moselle, on monte l'Abri du Vallon, on rebascule au col du Lay. À Saint-Maurice-sur-Moselle, direction le Sentier de l'If. Et après le Sentier de l'If, l'idée, c'est d'aller sur le site des Hautes-Mines qui nous permet de pouvoir profiter de ce sentier exceptionnellement le jour du trail pour ensuite repartir sur les étangs côté Gramont et rejoindre la Vierge du Tillot et l'arrivée. Donc ce parcours-là est valable pour le 30 km en solo et le 30 km en relais, à 3.
2: Et c'est déjà un beau parcours, mais... Il n'y a sûrement pas que celui-là.
3: Non, alors ça, c'est vrai que c'est pour les plus affûtés. Donc, à 9h, on aura le départ du 14 km. Toujours pareil, de la salle Omnisport, qui lui donc part sur la voie verte direction Fraisse. Direction ensuite un petit sentier qui monte au col de Coire. Et du col de Coire, après, on ne sera pas loin du sentier hydraulique pour rejoindre le même sentier que le 30 pour arriver au ravitaillement sur le site des mines. On redescend direction le Vaxeux, la Vierge du Tillot et l'arrivée ensuite.
2: L'arrivée ensuite, mais il me semble que d'habitude, il y a une petite course pour les ptios.
3: Oui, donc on essaie toujours de faire quelque chose pour les enfants. Donc cette année, donc on aura toujours la course des petits mineurs qui démarra à 11h30. Alors pour cette course-là, les inscriptions peuvent être faites le jour J à la salle Omnisport. Et là, on a un petit parcours d'un kilomètre 5 qui n'est pas chronométré, hein, qui est plutôt festif, qui permet aux enfants de mettre un dossard. Ils auront tous une petite récompense à l'arrivée et ça permet de chausser les baskets et de leur donner le goût de l'effort.
2: Et la petite nouveauté ou exception de cette année, c'est l'organisation de la Pink.
3: Oui, c'est vrai que cette année 2026, c'est les 88 ans du groupe Livio. Donc le groupe Livio voulait s'associer à Octobre Rose. Donc on a trouvé judicieux de faire un partenariat entre Athlée-Vosges, la municipalité et le groupe Livio. Donc la Pink partira de la société Vanson qui est juste à côté de la salle Omnisport. L'arrivée sera au même endroit aussi, et donc ils vont mettre un petit peu aussi la main à la pâte et associer ce beau groupe à l'événement Octobre Rose.
2: Et cette pink, elle sera longue ?
3: Cette pink-là, donc ça sera le parcours sensiblement identique à l'année dernière, donc accessible à tout le monde. On a à peu près 6 km, on va dire 30% asphalte et 70% chemin.
2: Donc ça promet une belle édition, mais... Y a-t-il les inscriptions déjà ?
3: Alors les inscriptions, les voyants sont vraiment ouverts cette année puisque là, à ce jour, on enregistre à peu près 450 participants sur les courses chronométrées. On n'a pas de limite sur la Pink puisque les inscriptions peuvent être sur place. Donc ça sera une édition record, c'est certain.
2: 500 ?
3: Oui, on va essayer déjà d'y aller par étapes parce qu'il y a toujours un petit peu la contrainte des parkings. Donc pour cette année, on va essayer de tenir la jauge aux alentours des 500 coureurs. Et puis suivant comment ça se passe, on verra l'année prochaine pour encore monter d'un cran si c'est possible.
2: Eh ben, rendez-vous alors le 4 octobre, le matin, à partir de quelle heure ?
3: Donc rendez-vous le 4 octobre, donc le premier départ est à 8h30 et puis après, pour ceux qui veulent se restaurer, donc on propose aussi une centaine de repas qu'on peut réserver sur place le jour J.
2: Et rendez-vous à la salle Schoenacker.
3: La salle Omnisport Schoenacker, c'est ça.
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1: Bonjour, vous êtes sur Radio Collège, Radio des Ballons. Et aujourd'hui, je vais vous parler des réseaux sociaux, ce fléau.
2: Pourquoi fléau ?
1: Il y a beaucoup de cyberharcèlement sur les réseaux sociaux. C'est problématique. C'est pour ça qu'ils limitent l'âge. C'est juste pour nous protéger. Certains adolescents, comme moi, pourront peut-être dire « Oui, mais nous, on s'amuse bien sur les réseaux sociaux. » Mais certains ne comprennent pas l'ampleur que ça peut prendre.
2: Alors, donne-nous quelques exemples. Et de quel type de réseaux sociaux tu parles ?
1: Je vise surtout TikTok. Il y a beaucoup de rumeurs qui se créent sur TikTok. Il y a des images pas faites pour nous. Comme, j'ai des exemples, mais j'ai pas trop envie de les dire parce que c'est quand même... ça doit pas prendre trop de place. Je voudrais pas nuire à cette personne.
2: Tu peux globalement nous donner l'idée.
1: Par exemple, les personnes qui se filment nues, c'est... Quel est le but ?
2: Alors, pas entièrement nus, parce que sinon ils sont bannis.
1: Oui, mais un peu déshabillés, quoi. Ça prend de l'ampleur. Et vraiment, le cyberharcèlement, ça grandit. Ça grandit toujours. Et ça s'arrêtera peut-être un jour, espérons.
2: Alors, qui ? Quoi ? Comment ?
1: Déjà, sur les réseaux sociaux, donc il y avait TikTok, Facebook, Instagram, tout cela, bon... Encore Facebook, ça va. C'est surtout pour les adultes, Facebook. Mais il faut faire attention quand même. Snapchat, c'est assez problématique. Autant il y a des réseaux sociaux où il n'y a pas tellement de problèmes que ça. Hein. WhatsApp, pas de problème. Discord, pas beaucoup de problèmes non plus.
2: Tu expliques ce qu'est Discord ?
1: Alors Discord, c'est un réseau pour qui sert à appeler les gens. Ça bug pas souvent du tout même. C'est un très très bon réseau social, mais tout en étant protégé parce qu'il y a des messages quand même qui peuvent être censurés. Si on dit des choses mauvaises, elles sont censurées. Mais j'ai trouvé que aussi les jeux c'est devenu des réseaux sociaux. Et c'est ça que je comprends pas. Par exemple, prenons un jeu qui est vraiment qui a pris de l'ampleur en ce moment, Roblox. Eh ben, Roblox, lui, c'est un truc de fou parce que dans le chat, ils ont été obligés de mettre la reconnaissance faciale pour qu'il n'y ait plus de cyberharcèlement parce que plus il y avait des joueurs, vu que les joueurs, ça augmentait tout le temps. Il y aurait plus de cyberharcèlement. Et donc, ils ont trouvé la solution. Sauf que ça n'a pas plu à toute la communauté, parce que on ne peut pas dire, par exemple, des mots, des phrases comme « appelle-moi sur Snap ou sur Discord » ou « je t'appelle sur Snap ou Discord ». Les réseaux sociaux...
2: Tu veux dire qu'ils sont protectionnistes ?
1: Oui. Le truc, c'est que nous, on veut un peu appeler nos potes parce qu'on les a en amis, quoi, sur le jeu. Et on peut pas. La plupart des messages sont censurés. Le pire, c'est qu'il y a un jeu qui s'appelle French Voice sur Roblox. C'est où tous les Français peuvent parler, vraiment, ensemble. Sauf qu'en fait, si on dit, par exemple, des gros mots, n'importe quel gros mot, que ce soit...
2: Oui, on ne va pas donner d'exemple.
1: On ne va pas donner d'exemple. Eh bien, dans tous les cas, ça va te mettre un avertissement. Et si tu refais la même bêtise, et que tu redis même un seul gros mot,
2: t'es banni.
1: Et qu'il le voit, t'es banni de Roblox pendant un jour.
2: Ça peut être bien, non ?
1: Le truc, c'est que... Dès qu'on discute, dès qu'on parle, d'habitude, nous, les adolescents, on dit souvent des gros mots, quoi. On dit assez souvent des gros mots.
2: Oui, mais alors c'est peut-être pour ça que...
1: Ouais, mais ils disent comme si on insultait les gens.
3: Ils considèrent cette plateforme, comme... elle est française ou pas?
1: Alors, le jeu a été créé pour des Français.
3: Oui.
1: Et par des Français.
3: D'accord.
1: Les French Voice, c'est un jeu super, mais franchement, avec la limite de Roblox, ça va pas très loin.
3: D'accord. Quand on utilise... Alors, tu disais tout à l'heure, Facebook, c'est pour les adultes.
1: Ouais.
3: Ça a quand même commencé par les ados. Et le harcèlement, oui. Il est souvent sur les ados.
1: Ah oui. Ah oui. Et j'ai un exemple, un moment. Jamais croire les personnes qui disent qu'ils sont enfants. Parce qu'il y a une personne, il y a une fille adolescente de 14 ans. Elle était en train de discuter avec un mec sur TikTok. Et ce mec, eh bien, il disait qu'il affirmait que c'était un enfant, qu'il avait son âge, exactement son âge. Et puis, un moment, il a réussi à avoir les coordonnées d'où elle habitait, la fille, ce qu'elle lui a donné.
3: Il a fait parler, finalement, avec le temps.
1: Et finalement, il a changé de voix au dernier moment, il sait où elle habite. Sauf qu'en fait, le truc, c'est que la fille, c'était pas une fille de 14 ans. C'est un policier derrière. Hein. C'est un policier. Et c'est ça qui est marrant. C'est qu'en fait, ils mettent des dispositifs pour détecter les personnes un peu détraquées. Quoi.
3: Mais je pense que c'est bien. Enfin...
1: Ouais, ils l'ont arrêté tout de suite.
3: Le mot de la fin, les réseaux sociaux. Si on avait un seul mot pour qualifier les réseaux sociaux, en général, tu dirais...
1: Il y en a deux. Vas-y. Il y a problématique. Bien pour parler, pour discuter, tu peux discuter de tout et n'importe quoi. Et c'est super, quand même.
3: Merci, Charles.
1: C'était Radio Collège sur Radio des Ballons.
3: Voilà.
1: Exact. Et on vous dit salut, salut.
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Clo-Clo, sale bonhomme, à 8h21. Il y a du volleyball avec le championnat de pré-national Ligue Grand Est, du volley club de Remiremont contre Épinal Golbey Volleyball. Ce sera demain samedi à 20h30 au COSEC Charlet, tout public, donc au gymnase. Entrée libre et gratuite. Pierrette va arriver avec l'éphéméride, mais voici Gims, Désaccord.

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1: C'est parti avec l'éphéméride de ce 2 octobre. Bonne fête Léger, Béranger. Leur couleur le violet, leur chiffre le 8 et le 7. Les naissances du 2 octobre, Xavier Naidoo, le chanteur, Ayumi Hamasaki, la chanteuse, Mario Bartoli, la joueuse de tennis, Franck Delay, chanteur et comédien, l'ancien membre des To Be Free, Sting, le chanteur du groupe The Police, Luis Fernandez, l'ancien footballeur. En 1939, c'est la naissance de Jean Vallée, auteur, compositeur, interprète belge. Les décès. En 2017, Tom Petty, le chanteur. En 2014, André Buffière, joueur et entraîneur de baseball. En 2007, Francis Borelli, éditeur publicitaire, l'ancien président du PSG. En 2001, Michel Corrage, le chanteur. En 1987, Madeleine Carole, l'actrice anglaise. En 1804, c'est le décès de Joseph Cugnot, l'inventeur du premier engin automobile à vapeur, le Fantier. En 2020, la tempête Alex touche les Alpes-Maritimes. Le bilan est lourd. En 2011, les premières voitures électriques sont mises en libre service à Paris, comme le modèle du Vélib. En 2009, le CIO désigne Rio pour les Jeux Olympiques de 2016. Pour la première fois, une ville sud-américaine organise les JO d'été. En 2008, en championnat du monde des rallyes, le Français Sébastien Loeb décroche sa 5e couronne consécutive de champion du monde grâce à sa 3e place au Japon. En 2002, c'est la fin de l'embargo sur le bœuf britannique imposé par la France. En 2000, en France, une loi constitutionnelle fait passer la durée du mandat présidentiel de 7 ans à 5 ans. En 1997, Bruno Mazur présente son dernier journal télévisé sur France 2. En 1985, c'est la création de la station de radio Fun Radio. En 1981, une loi française autorise les radios locales sans publicité. Et en 1949, le premier journal télévisé diffusé chaque soir à 21h. Le dicton « Ne sème point au jour de Saint-Léger si tu veux un blé trop léger. Sème au jour de Saint-François, il te rendra grain de ton poids. Mais n'attends pas la Saint-Bruno, ton blé sera tout noiron. »
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3: Radio des Ballons, il est 8h30 sur l'ensemble de nos centres émissions, bien sûr. L'actualité en ce vendredi, mobilisation lycéenne en France, mais aussi dans les Vosges. Plus de 800 lycéens se sont retrouvés devant la préfecture hier. Ils ont alors défilé pour un parcours qui les a menés vers les trois lycées où les jeunes sont actuellement mobilisés. Ils étaient plus de 200 également devant la cité scolaire Pierre et Marie Curie de Neufchâteau. Nuit du vendredi 7 au samedi 8 août, place du marché à Saint-Dié, un homme de 37 ans reçoit un coup de poing et la victime tombe au sol. Nous en avions parlé, souvenez-vous, c'est dans le coma que l'homme victime est alors emmené à Nancy. Le procès devait avoir lieu, mais il est renvoyé au mardi 6 octobre. L'agresseur, qui a 48 ans, est détenu actuellement pour d'autres agressions. L'animateur d'RTL, Julien Courbet, s'est préoccupé de Marie-France Lafontaine, gérante d'une agence matrimoniale, mais surtout de voyance, car à Meurthe-et-Mosellan, Jean-Pierre Garrett avait payé 300 euros pour l'année dans l'espoir d'avoir des nouvelles dans la recherche d'âme sœur. Il avait déposé plainte, mais un fait surprise a tout changé, car l'homme était marié, son épouse à la maison répondait. Et bon, nous n'allons pas faire une émission sur le sujet dans les semaines qui viennent. Tricoise est la nouvelle marque de vêtements créée par un sapeur-pompier volontaire d'Éloie, Maxence Major, des vêtements d'ailleurs destinés aux pompiers. On rappelle que Miss Harmonie, basée sur la diversité et la solidarité, aura lieu dimanche à 18h à la salle des fêtes de la Bresse. Et puis, le sentier du Tour du lac de l'Ichpa n'est plus praticable dans son intégralité pour cause de travaux sur une exploitation forestière jusqu'à la fin du mois d'octobre. Le chantier de raménagement de la rue Paul Claudel se poursuit à la Bresse et devrait se terminer en novembre. Chantier de réhabilitation également du pont des Ajoles à Saint-Maurice avec des travaux prévus jusqu'à la fin octobre. C'est par là-bas que nous avons un émetteur. Décès de Simone Marin, née Benro, 97 ans, obsèque demain samedi à 10h30 à l'église du Toli. Laurent Claudel, 55 ans, obsèque mardi à 10h30 à l'église de la Bresse. Yvan Fréchin, 72 ans, hommage samedi à 10h à la chambre funéraire du Tio. Les obsèques d'Eduardo Maya, 69 ans, obsèque donc demain samedi à 14h30 à l'église de Saint-Étienne. Mario Cortese, 88 ans, lundi à 10h30 à l'église de Vanier. Françoise Simon et Sibylle, 75 ans, ce vendredi à 14h30 à l'église de Vanier. François Brunner, 75 ans, de Docelle, lundi à 14h30 au complexe funéraire Colin-Mère d'Épinal. Et puis

0: Température, demain samedi, soleil et nuages, également 9 à 23 degrés. Dimanche, nuages et éclaircies, quelques gouttes possibles. Alors, je ne sais pas si ce sera pendant le trail des mines, mais à suivre. 9 à 24 degrés, lundi, des nuages et du soleil. 7 à 22 degrés, mardi, toujours la même chose, décidément. Et nous irons de 9 degrés le matin à 14 degrés. Remarquez que les températures sont même en sérieuse baisse.
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0: Olivia Ruiz, elle panique. 8h36, le grand rendez-vous de ce dimanche, c'est le trail des Hautes Mines, massif des Vosges, avec le 2 km les petits mineurs, le 6 km la Pink, le 14 km la Gadget, le 30 km la Minérail, et Minérail en fait. Et toute la matinée, et nous y serons bien sûr, avec Radio des Ballons. Gaëtan Roussel, Adeline Loveau, dans Crois-moi.
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1: Gaëtan Roussel et Adeline Loveau, crois-moi, 9h-20. Il y a la brocante des costumés, les occasions du carnaval, achat et vente de tissus, galons, accessoires et costumes à d'autres qui souhaitent s'investir dans le carnaval vénitien. C'est ce samedi 3 et demain et dimanche 4 de 10h à 18h à la maison des associations à Remiremont, tout public, entrée libre et gratuite évidemment. Notre comique du jour, c'est le bon vieux Coluche et l'étudiant.
2: Je me souviens quand j'étais petit à la maison, le plus difficile, c'était la fin du mois. Surtout les 30 derniers jours. Parce qu'à cette époque-là, mon père, il travaillait à mi-temps, comme il disait. Il travaillait 12 heures par jour, ça. Le reste du temps, il faisait ce qu'il voulait. Il allait bosser avec son vélo, il revenait de bosser avec son vélo, il graissait son vélo, dégraissait son pantalon, il faisait ce qu'il voulait. À cette époque-là, il y avait beaucoup de boulot pour les ouvriers. Ils n'étaient pas beaucoup payés, mais il y avait beaucoup de boulot. Maintenant, ils sont mieux payés, les ouvriers. Mais c'est fini, il n'y a plus de boulot. Allez, circulez, rien à voir. Allez, et même mon père, qui avait été un employé modèle, 25 ans dans la même crèmerie, viré. Chômiste. Jusqu'à la fin de sa mort, toute sa vie. Alors, il avait écrit dans les administrations. Monsieur, je m'excuse de vous déranger pendant la sieste. Alors, voilà. J'ai fait tout ce qu'on m'a dit. J'ai fait la guerre avec les Allemands. Ou contre les Allemands, d'ailleurs. Non, avec, ils la faisaient aussi, eux. J'ai fait comme on m'a demandé 2 enfants,6. J'en ai eu 3, j'ai pas trouvé la virgule. Bon. Et maintenant, j'ai plus de travail, je voudrais savoir qu'est-ce qu'il faut que je fais. Et les mecs, ils ont répondu, écrivez-nous de quoi vous avez besoin, on vous expliquera comment vous en pensez. C'est sympa quand même, hein. Faut pas oublier, hein. Remarquez, on s'est démerdé à la maison, on s'est démerdé. Parce qu'avant, on était emmerdé, c'était avec l'argent qu'il gagnait mon père. Parce que c'était pas beaucoup. Après, on était emmerdé aussi, hein, mais c'était avec l'argent qu'il gagnait plus. C'est pas que la différence était énorme, hein. C'est parce qu'on était 5 sur la différence, ça va. Mais mon père était philosophe. Mon père, il disait, on n'a qu'à manger les artichauts. Les artichauts, c'est un vrai plat de pauvre. C'est le seul plat que quand t'as fini de manger, t'en as plus dans ton assiette que quand t'as commencé. Et surtout, mon père, il dépensait beaucoup d'argent parce qu'il voulait que je fasse des études. Parce que les études, ça coûte archement cher. Et encore, moi, je faisais gaffe, j'étais un de ceux qui étudiaient le moins. Eh ben déjà, ça coûte du pognon. J'étais à l'école vachement longtemps, moi. Jusqu'à temps qu'il ferme, c'est pas dur. Eh, j'étais à la faculté. J'ai eu comme professeur le doyen de la faculté, moi. Qui les avait plus, ces facultés, depuis un moment déjà. Hein. Orangina, on l'appelait. C'est complètement secoué, hein. Ah ben nous, on l'a remué, on n'y a jamais décollé la pulpe du fond, hein. Ah ouais. C'était un mec qui nous vendait de l'intelligence, il n'avait pas un échantillon sur lui. Mon père voulait que je fasse études, parce qu'il voulait que je suis technocrate. Parce qu'ils étaient technocrates, c'est la nouvelle race de feignants. Mon père, il disait, technocrates, c'est des mecs que quand tu leur poses une question, une fois ils ont fini de répondre, tu comprends plus la question que t'as posée. Mon père, il disait, les technocrates, si on leur donnerait le Sahara, dans 5 ans, il faudrait qu'ils achètent du sable ailleurs. Il était philosophe, mon père. Il était tout petit, il était très philosophe. Tout le monde le charriait tout le temps. T'es tout petit, t'es tout petit. Mon père, il disait dans la vie, il n'y a pas de grand, il n'y a pas de petit. La bonne longueur pour les jambes, c'est quand les pieds touchent bien par terre. Allez, allez. Allez. Alors, moi, j'étais à l'école jusqu'à temps qu'il ferme, en mai 68, quand il y a eu la guerre. Enfin, on dit pas la guerre. Quand c'est les Français qui tirent sur les Français, on dit pas la guerre. On dit les événements. Il y avait les événements. Il y avait deux genres d'événements. Il y avait les événements en bleu marine, avec des fusils lance-grenades. Des grosses grenades qui piquent les yeux, hein. Surtout parce qu'ils visent la tête. Et puis de l'autre côté, il y avait des événements avec des cheveux longs, des baskets qui courent dans tous les sens. Le quartier lapin, on l'appelait. La chasse était ouverte. Hein. La formule, c'était rien ne sert de partir à point, il vaut mieux courir. Hein. Ah ouais. C'était marrant, mais 68. Enfin, je vous dis ça, j'ai l'air de vous donner des nouvelles du front, hein, mais je l'ai fait par hasard. Hein. Moi, j'habitais le quartier, j'ai pas pu sortir. Il y avait des manifs, alors les mecs, ils gueulaient. Ce n'est qu'un début, continuons le combat. Alors qu'en fait, c'était qu'un combat, fallait continuer le début. Bon, alors il y avait des manifs, il y avait des mecs, ça gueulait tout le long. On n'entendait pas à la fin ce qu'ils se disaient au début, évidemment, de la manif. Alors ils gueulaient, à bas la répression, les manœuvres policières. Puis à la fin, ils gueulaient, à bas les boutons pression, vive les fermetures à Hitler. Et bon, là, ça va, c'est bon, là. Alors, quand ça a été tout fini, après, je suis été au service militaire. Encore pire. Vous voyez, pire, c'est déjà grave, hein. Ben, encore pire. Je suis arrivé, il y avait l'alcoolique. Hein?
0: L'adjudant.
2: L'adjudant, je les confonds. Il y avait l'adjudant, il me dit, alors, suivant, qu'est-ce que tu sais faire, toi? Ben, j'ai dit, moi, monsieur, je sais rien faire, je sors de l'école. Il m'a dit, pourquoi? On vous apprend rien à l'école? Eh, j'ai dit non, si vous aviez été, vous le sauriez. Hein. J'ai dit bon, alors, il y aurait la guerre, tu pourrais pas défendre ton pays? Mais j'ai dit, monsieur, ça dépend, vous voulez faire la guerre à qui? Parce que moi, je parle quatre langues. Il m'a dit, quatre langues? Reste là, tu colleras les timbres. J'étais peinard, j'étais peinard. Alors après, quand j'ai tout fini l'armée, j'ai cherché du travail. C'est là que ça s'est gâté. Parce que j'aime autant vous dire que dans la vie, c'est pas le tout d'avoir des bagages. Hein. Faut savoir où les poser. Hein. Alors dans ma banlieue que j'habitais, comme métier qu'on pouvait faire tout de suite, avec le bac, il y avait voleur. Mais voleur, c'est plus un métier d'avenir maintenant, c'est les flics qui tirent. D'ailleurs, ils ont gueulé les repris de justesse, là. Il y en a un qui a dit, vous comprenez, maintenant, quand on braque des gens dans la rue, on est obligé de dire, il n'y a pas peur, madame, on n'est pas de la police. Comme solution aussi pour la jeunesse, dans mon quartier, il y avait le suicide. Mais le suicide, c'est une vengeance personnelle. Et moi, personnellement, je m'en veux pas. Voyez-vous? Et puis, si j'ai l'occasion, j'aimerais mieux mourir de mon vivant. Alors, je me suis assis sur le banc avec les pochetrons, puis j'ai appris un métier, pochetron. Sauf qu'eux, ils picolent, moi, je les roule. Enfin, je peux pas vous expliquer, hein, c'est interdit. Ou alors insister. Ouais. Bon, d'accord. C'est des graines. Il en faut une douzaine. Vous les plantez dans un tupperware, là, comment ça s'appelle, un Riviera, sur la fenêtre. Alors, faut laisser pousser une bonne taille, quoi, jusqu'à qu'on voit plus le commissariat, mettons, bon. Et alors là, crac, vous coupez en bas, vous récupérez les graines, vous les replantez, vous faites sécher les feuilles. C'est super, hein. Pour conduire la bagnole, souffler dans le ballon, y a rien. J'ai les noms. Alors le clochard, il m'a dit ici, c'est super, sur le banc, tu t'assois et t'attends. Quand c'est l'hiver, tu te fais ramasser par la police, ils nous emmènent dans des maisons qui nous désintoxiquent. Tout est gratuit, même le pinard. La formule des clochards, c'est avec Nicolas, vous y seriez déjà. Avec GVO, vous y seriez encore. Allez, les verts.
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Ben Harper, One It's Gold, 8h52. Nos stations vont se séparer comme d'habitude. Je sais qu'un Romanchant aujourd'hui, vendredi 2 octobre à 19h30, c'est à la salle Thiébaut encore, pour les séances, maintenant d'ailleurs, c'est la salle Thiébaut, les séances de tarot de cet automne 2026. Vous pouvez y aller, 19h30. Bonne journée à toutes et à tous. Sylvie Alain dans l'horoscope dans quelques instants. Et voici Thierry Pastor pour terminer ces deux heures de programme en commun sur des musiques noires.

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1: Bonjour à tous, nous fêtons les Gémeaux aujourd'hui, pensez-y. Quel sera le message des astres aujourd'hui?
2: Bélier, vous aurez la pénible impression de ne pas être sur la même longueur d'onde que votre conjoint ou partenaire.
1: Taureau, avec Mars en bel aspect, vous déploierez une belle énergie.
2: Gémeaux, vous retrouverez rapidement votre optimisme et votre pouvoir de séduction.
1: Cancer tendre, gentil, vous le serez, comme d'habitude.
2: Lion, pensez à vous prémunir contre le surmenage par une juste répartition entre le travail et les loisirs.
1: Vierge, ce ne sera pas le moment de vous enfermer dans votre tour d'ivoire et de relever le pont-levis. Au contraire, associez vos amis et relations à vos divers projets.
2: Balance, vos relations amicales s'avéreront utiles à plus d'un titre.
1: Scorpion, soyez plutôt tolérant, plus accommodant et mettez votre orgueil en veilleuse.
2: Sagittaire, l'amitié tiendra une plus grande place dans votre vie et les marques d'affection de vos intimes vous iront droit au cœur.
1: Capricorne, ne vous mettez jamais en vedette et soyez toujours d'une loyauté exemplaire.
2: Côté intuition, les Verseaux, vous serez gâtés par la lune en bel aspect. Votre flair sera infaillible, surtout pour détecter le manque d'authenticité chez les gens.
1: Enfin, Poisson, des rencontres fortuites pourront très bien déboucher sur des amitiés profondes grâce à la complicité de la planète Uranus. On se retrouve demain, bien sûr, pour un nouvel horoscope. Nous fêterons Gérard.
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4: L'actualité en ce vendredi, mobilisation lycéenne en France, mais aussi dans les Vosges. Plus de 800 lycéens se sont retrouvés devant la préfecture hier. Ils ont alors défilé pour un parcours qui les a menés vers les trois lycées où les jeunes sont actuellement mobilisés. Ils étaient plus de 200 également devant la cité scolaire Pierre et Marie Curie de Neufchâteau. Nuit du vendredi 7 au samedi 8 août, place du marché à Saint-Dié, un homme de 37 ans reçoit un coup de poing et la victime tombe au sol. Nous en avions parlé, souvenez-vous, c'est dans le coma que l'homme victime est alors emmené à Nancy. Le procès devait avoir lieu, mais il est renvoyé au mardi 6 octobre. L'agresseur, qui a 48 ans, est détenu actuellement pour d'autres agressions. L'animateur d'RTL, Julien Courbet, s'est préoccupé de Marie-France Lafontaine, gérante d'une agence matrimoniale, mais surtout de voyance, car un Meurthe-et-Mosellan, Jean-Pierre Garrett, avait payé 300 euros pour l'année dans l'espoir d'avoir des nouvelles dans la recherche d'âme sœur. Il avait déposé plainte, mais un fait surprise a tout changé, car l'homme était marié, son épouse à la maison répondait. Et bon, nous n'allons pas faire une émission sur le sujet dans les semaines qui viennent. Tricoise est la nouvelle marque de vêtements créée par un sapeur-pompier volontaire d'Éloie, Maxence Major, des vêtements d'ailleurs destinés aux pompiers. On rappelle que Miss Harmonie, basée sur la diversité et la solidarité, aura lieu dimanche à 18h à la salle des fêtes de la Bresse. Et puis le sentier du Tour du lac de l'Ichepa n'est plus praticable dans son intégralité pour cause de travaux sur une exploitation forestière jusqu'à la fin du mois d'octobre. Le chantier de raménagement de la rue Paul Claudel se poursuit à la Bresse et devrait se terminer en novembre. Chantier de réhabilitation également du pont des Ajoles à Saint-Maurice avec des travaux prévus jusqu'à la fin octobre. C'est par là-bas que nous avons un émetteur. Décès de Simone Marin, née Benro, 97 ans, obsèques demain samedi à 10h30 à l'église du Toli. Laurent Claudel, 55 ans, obsèques mardi à 10h30 à l'église de la Bresse. Yvan Fréchin, 72 ans, hommage samedi à 10h à la chambre funéraire du Tillot. Les obsèques d'Eduardo Maya, 69 ans, obsèques donc demain samedi à 14h30 à l'église de Saint-Étienne. Mario Cortese, 88 ans, lundi à 10h30 à l'église de Vanier. Françoise Simon et Sibylle, 75 ans, ce vendredi à 14h30 à l'église de Vanier. François Brunner, 75 ans, de Docel, lundi à 14h30 au complexe funéraire Colin-Maire d'Épinal. Et puis Abel Collin, 72 ans, ce vendredi à 10h à l'église de Saint-Nabor. Claire Claudel, née Tisserand, 94 ans, ce vendredi à 10h à l'église de Docel. Du sport, nous revient au foot avec France-Italie ce vendredi à 20h45. Et puis en R3, Nomexi-Charme, c'est un derby, c'est dimanche, à 15h. La couleur du ciel, alors que vous le savez, la préfecture a reconduit les restrictions d'eau jusqu'à la fin du mois d'octobre. Eh bien, ce vendredi, des nuages et du soleil. Nous irons jusqu'à 22 degrés pour les températures. Demain, samedi, soleil et nuages également, 9 à 23 degrés. Dimanche, nuages et éclaircies, quelques gouttes possibles. Alors, je ne sais pas si ce sera pendant le trail des mines, mais à suivre. 9 à 24 degrés, lundi, des nuages et du soleil. 7 à 22 degrés, mardi, toujours la même chose, décidément. Et nous irons de 9 degrés le matin à 14 degrés. Remarquez que les températures sont même en sérieuse baisse.

Kent, j'aime un pays. Il y a un rendez-vous avec la Corse encore. Là, tout à l'heure, nous en avons parlé de tout bonheur ce matin. Il y a une veillée corse à Temps Fegit. C'est ce samedi 3 octobre à 20h, les veillées interculturelles de la chapelle de Travexin. Donc, vous y avez rendez-vous demain soir. Et M. Rose, il vient aussi, lui, de Meurthe-et-Moselle, Pastèque.

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2: Bonjour à tous. À chaque âge, son dosage. S'il est admis que le fluor est le meilleur rempart contre les caries, attention toutefois à sa concentration dans les dentifrices des enfants. Trop de fluor peut abîmer durablement les dents. À la menthe ou à la fraise, crémeux ou pailleté, les dentifrices spéciales enfants ont les faveurs des plus jeunes et c'est normal. Ils sont conçus pour leur plaire. Mais dans ce cas, ce n'est pas que du marketing. Ils sont aussi et surtout plus ou moins concentrés en fluor. Car l'excès de fluor a des conséquences sur les dents de lait. La fluorose dentaire qui se traduit principalement par des taches blanches à brunâtres sur les dents. Pour éviter ces désagréments, il faut donc veiller à choisir un dentifrice adapté à l'âge de l'enfant. Par ailleurs, dès 2 ans, le brossage des dents est recommandé 2 fois par jour, pendant 2 minutes. Pour éviter une absorption trop importante de fluor, il faut s'assurer que l'enfant ait bien recraché le dentifrice. Le dentifrice ne fait pas tout. La qualité du brossage importe également. C'est là aussi que les parents interviennent. En se plaçant derrière l'enfant, face à un miroir, apprenez-lui les bons gestes. Brossez toutes ses dents, en commençant par celle du bas, d'avant en arrière, sans oublier l'arrière des dents. Là aussi, il convient d'acheter une brosse à dents adaptée. Pour les plus jeunes, choisir une brosse à tête petite et souple permettra d'atteindre plus facilement les endroits difficiles d'accès. Et comme vous le faites pour vous-même, n'oubliez pas de changer sa brosse à dents au moins tous les 3 mois.
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Blackham, Madame Pavoshko, Limites non limites, et ils vont finir par me rendre folle. J'ai le droit de rien faire dans cette maison. Par la compagnie Esprit de Famille, spectacle de l'association CTPS, la miroiterie. C'est à voir en famille, entre humour et émotion. Et c'est ce vendredi, c'est gratuit, c'est à 20h. Et c'est au centre socio-culturel de rue Allée Charles Bossy. Bon, on précise pas rarement la rue, hein, parce qu'on connaît plus ce centre que la rue. Voici, avant d'en trouver Gims, Alien demain.

Désaccord. Et il y a un concert ce vendredi 2 octobre, les Beatles Joyce, début du concert à 21h. Et c'est au Piano Bar, au Tio des Variétés, rue Jules Ferry. Et Matt Pokora, qui en est ?

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1: Nos coups de cœur télévisés en ce vendredi et TF1, c'est le football évidemment, à 20h35 avec France-Italie, commenté par Grégoire Margoton et Vicente Lizarazzo. Et vous savez que la France est en tête de son groupe. Il y aura ensuite l'après-match avec Thomas Mukic. Et vendredi, tout est permis avec Arthur, ce sera plus tard. À noter du football, il y en a aussi sur l'équipe, la chaîne L'Équipe, à 20h40. Ce sera Belgique-Turquie, troisième journée. Vous savez que la France les a battus, donc les Belges, eux, sont deuxièmes. Mais pour conserver cette place, il faudrait battre la Turquie. Le grand bêtisier, 50 ans de rire et divertissement, France 3 à 21h10. C'est Camille Serve qui est présente pour célébrer ses 50 ans de rire à la télévision. Il nous embarque dans un grand voyage à travers les images les plus cultes, les plus inattendues et les plus hilarantes de ces 5 dernières décennies. Cette soirée festive et familiale réunit toutes les générations autour d'un seul mot d'ordre, rire. Et Belgomania, toute la Belgique qu'on aime, documentaire à 23h10. Gustavia, on y reste dans le coin. Gustavia fut le premier et unique membre de la cour royale suédoise d'origine africaine. Il grandit au cœur d'une expérience sociale audacieuse imaginée par la reine Louisa Ulrika en 1720 à 1782, qui choisit de le laisser vivre selon ses propres règles. Et Vivaldi en 4 saisons, à l'occasion du 300e anniversaire de la publication de l'œuvre magistrale « Les 4 saisons d'Antonio Vivaldi », 22h55. Monsieur Hir, le film avec Michel Blanc et Sandrine Bonner, le film de Patrice Lecomte. Monsieur Hir vit depuis des années dans le même appartement, ni pauvre ni riche. Il attend Alice qui loge dans un studio juste en face, se rend brusquement compte qu'il l'observe depuis des mois. Il sait tout d'elle et en tombe amoureux, alors qu'Alice est éprise d'Émile et prête à tout pour le protéger. Arte propose Les vieux espions à Cuba, un téléfilm de Robert Thalheim avec Henri Hübschen et Katharina Thalbach. Et c'est d'anciens agents secrets de la RDA au glorieux fait d'armes. Harry, Falk, Locke et Tamara ont autrefois sauvé la vie de Fidel Castro en visite d'État au bord de la Baltique. Et aujourd'hui, tout se retrouve aux funérailles.
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Jean-Jacques Goldman. Et encore un matin, il y a du théâtre au Tio, c'est Québé, par la compagnie Les Quais d'Allumés, mise en scène de Frédéric Flussin à 21h26 à la médiathèque ce vendredi 2 octobre, donc à 20h30. Et tout le monde vous y attend. Francis Cabrel va arriver sur Radio des Ballons. Mais voici Marguerite, la bosse.

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1: Nous débutons cette sélection cinéma avec le film Les Contrebandiers, qui est à voir aux Variétés du Tillot et au Majestic de Remiremont. Film d'action et d'aventure de Patrick McKinley avec Ethan Hawke, Russell Crowe dans les rôles principaux. L'histoire se déroule en 1933 dans l'Oregon. Après la mort de sa femme, un homme est arraché à sa fille et envoyé dans un camp de travail impitoyable, et un surveillant sans scrupules lui promet la liberté contre une périlleuse mission de contrebande d'or. Il va devoir alors s'aventurer dans une nature hostile, avec aussi de multiples trahisons au programme. Alors c'est un film qui a été noté 3,1 par la presse et 3,3 par les spectateurs. Ce sont les notes sur 5 d'Allociné. Justin le Juste, c'est le film de guerre historique d'Éric Barbier avec Alban Ivanov, Myriam Bat, Alexandra Lamy. Une épopée qui se déroule durant la Première Guerre mondiale, où des hommes vont se révolter contre l'injustice d'un commandement absurde. Alors c'est un film noté 3,1 par la presse et 3,8 par les spectateurs. À retrouver cette semaine aux Variétés du Tillot, au cinéma du Casino à Gérardmer, ainsi qu'au Majestic à Remiremont. Le film « Trois adieux » vous est proposé à la MCL de Gérardmer ainsi qu'à l'Entracte de Vanier. Drame de la réalisatrice espagnole Isabelle Coixé. Après une dispute, Martha et Antonio se séparent. Lui est chef, il se réfugie derrière ses fourneaux. Elle se réfugie dans son silence, et alors qu'elle avait perdu l'appétit, elle va se mettre à l'écoute de son corps. Elle va reprendre goût à plein de choses dans la vie. Un film qui a de bonnes notes, 3,6 pour la presse et 4 pour les spectateurs. Toujours à l'affiche dans vos salles, Le Héros du Louvre, le drame historique d'Eli Chouraki avec Kahn Merad et Marie Gillin. L'histoire est bien d'un gardien de nuit du musée de Louvre qui va tenter pendant la Seconde Guerre mondiale sous l'occupation de sauvegarder quelques œuvres du musée. Alors ce film est encore à l'affiche au cinéma de Vanier L'Entracte, à Remiremont au Majestic. Vous allez pouvoir le retrouver également au grand écran à la Bresse. Au Majestic de Remiremont, retrouvé Digger, action et comédie d'Alejandro González Iñárritu avec Tom Cruise dans le rôle principal. L'histoire de l'homme le plus puissant du monde qui se lance dans une mission effrénée pour s'ériger en sauveur de l'humanité avant que la catastrophe qu'il a lui-même déclenchée n'anéantisse la planète. À Remiremont, vous pourrez aussi découvrir cette semaine Notre Salut, un drame historique d'Emmanuel Mar avec Swann Harlow dans le rôle principal. Une histoire qui se déroule durant la Seconde Guerre mondiale sous le régime de Pétain.
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organisé au bénéfice du Téléthon 2026 ses ateliers d'automne, ateliers créatifs, initiation au cirque pour enfants et adultes. Ce samedi donc 3 et dimanche 4 octobre de 10h à 18h à Ramonchamp-Saltiébault. Création et vente de masques, création éphémère, initiation au jonglage, buvette et gourmandise sur place. Bonne journée à toutes et à tous. Sylviana avant d'arriver avec l'horoscope, voici Indila, tournée dans le vide.

0: Bonjour à tous, nous fêtons les Gémeaux aujourd'hui, pensez-y. Quel sera le message des astres aujourd'hui ?
1: Bélier, vous aurez la pénible impression de ne pas être sur la même longueur d'onde que votre conjoint ou partenaire.
0: Taureau, avec Mars en bel aspect, vous déploierez une belle énergie.
1: Gémeaux, vous retrouverez rapidement votre optimisme et votre pouvoir de séduction.
0: Cancer, tendre, gentil, vous le serez, comme d'habitude.
1: Lion, pensez à vous prémunir contre le surmenage par une juste répartition entre le travail et les loisirs.
0: Vierge, ce ne sera pas le moment de vous enfermer dans votre tour d'ivoire et de relever le pont-levis. Au contraire, associez vos amis et relations à vos divers projets.
1: Balance, vos relations amicales s'avéreront utiles à plus d'un titre.
0: Scorpion, soyez plutôt tolérant, plus accommodant et mettez votre orgueil en veilleuse.
1: Sagittaire, l'amitié tiendra une plus grande place dans votre vie et les marques d'affection de vos intimes vous iront droit au cœur.
0: Capricorne, ne vous mettez jamais en vedette et soyez toujours d'une loyauté exemplaire.
1: Côté intuition, les Verseaux, vous serez gâtés par la lune en bel aspect. Votre flair sera infaillible, surtout pour détecter le manque d'authenticité chez les gens.
0: Enfin, Poisson, des rencontres fortuites pourront très bien déboucher sur des amitiés profondes grâce à la complicité de la planète Uranus. On se retrouve demain, bien sûr, pour un nouvel horoscope. Nous fêterons Gérard.
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3: L'actualité en ce vendredi, mobilisation lycéenne en France, mais aussi dans les Vosges. Plus de 800 lycéens se sont retrouvés devant la préfecture hier. Ils ont alors défilé pour un parcours qui les a menés vers les trois lycées où les jeunes sont actuellement mobilisés. Ils étaient plus de 200 également devant la cité scolaire Pierre et Marie Curie de Neufchâteau. Nuit du vendredi 7 au samedi 8 août, place du marché à Saint-Dié, un homme de 37 ans reçoit un coup de poing et la victime tombe au sol. Nous en avions parlé, souvenez-vous, c'est dans le coma que l'homme victime est alors emmené à Nancy. Le procès devait avoir lieu, mais il est renvoyé au mardi 6 octobre. L'agresseur, qui a 48 ans, est détenu actuellement pour d'autres agressions. L'animateur d'RTL, Julien Courbet, s'est préoccupé de Marie-France Lafontaine, gérante d'une agence matrimoniale, mais surtout de voyance, car un meurthe-et-mosellan, Jean-Pierre Garrett, avait payé 300 euros pour l'année dans l'espoir d'avoir des nouvelles dans la recherche d'âme-sœur. Il avait déposé plainte, mais un fait surprise a tout changé, car l'homme était marié, son épouse à la maison répondait. Et bon, nous n'allons pas faire une émission sur le sujet dans les semaines qui viennent. Tricoise est la nouvelle marque de vêtements créée par un sapeur-pompier volontaire d'Éloi, Maxence Major, des vêtements d'ailleurs destinés aux pompiers. On rappelle que Miss Harmonie, basée sur la diversité et la solidarité, aura lieu dimanche à 18h à la salle des fêtes de la Bresse. Et puis le sentier du Tour du lac de l'Ichpa n'est plus praticable dans son intégralité pour cause de travaux sur une exploitation forestière jusqu'à la fin du mois d'octobre. Le chantier de raménagement de la rue Paul Claudel se poursuit à la Bresse et devrait se terminer en novembre. Chantier de réhabilitation également du pont des Ajoles à Saint-Maurice avec des travaux prévus jusqu'à la fin octobre. C'est par là-bas que nous avons un émetteur. Décès de Simone Marin, née Benro, 97 ans, obsèques demain samedi à 10h30 à l'église du Toli. Laurent Claudel, 55 ans, obsèques mardi à 10h30 à l'église de la Bresse. Yvan Fréchin, 72 ans, hommage samedi à 10h à la chambre funéraire du Tio. Les obsèques d'Eduardo Maya, 69 ans, obsèques donc demain samedi à 14h30 à l'église de Saint-Étienne. Mario Cortese, 88 ans, lundi à 10h30 à l'église de Vanier. Françoise Simon et Sibylle, 75 ans, ce vendredi à 14h30 à l'église de Vanier. François Brunner, 75 ans, de Dossel, lundi à 14h30 au complexe funéraire Colin Maire d'Épinal. Et puis Abel Collin, 72 ans, ce vendredi à 10h à l'église de Saint-Nabor. Claire Claudel, née Tisserand, 94 ans, ce vendredi à 10h à l'église de Dossel. Du sport, nous revient au foot avec France-Italie ce vendredi à 20h45. Et puis en R3, Nomexi-Charmes, c'est un derby, c'est dimanche, à 15h. La couleur du ciel, alors que vous le savez, la préfecture a reconduit les restrictions d'eau jusqu'à la fin du mois d'octobre. Eh bien, ce vendredi, des nuages et du soleil. Nous irons jusqu'à 22 degrés pour les températures. Demain, samedi, soleil et nuages également, 9 à 23 degrés. Dimanche, nuages et éclaircies, quelques gouttes possibles. Alors, je ne sais pas si ce sera pendant le trail des mines, mais à suivre. 9 à 24 degrés, lundi, des nuages et du soleil. 7 à 22 degrés, mardi, toujours la même chose, décidément. Et nous irons de 9 degrés le matin à 14 degrés. Remarquez que les températures sont même en sérieuse baisse.
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1: La vie au pays des revirements et sa ceinture, le récital de piano avec Danils Mickiewicz, samedi 10 octobre à 20h30 au Centre culturel. Jeune virtuose de 23 ans, Danils Mickiewicz est originaire de Lettonie. Parmi les nombreuses récompenses nationales et internationales qu'il a reçues, le prix de la meilleure étude de Chopin décerné au concours international d'Épinal en 2025. Les 12 études de Chopin seront d'ailleurs au programme de ce concert, ainsi que des œuvres de Bach, Brahms et de l'un des compositeurs lettons les plus célèbres, Joseph Vitals. Un concert-événement, entrée 20 euros pour tous les publics, organisé par Musique à Remiremont avec les concerts classiques d'Épinal. Et il y aura les Marmottines, ce sera le même jour, samedi 10 octobre, de 10h à 11h, médiathèque, un moment tout en douceur autour des livres et des histoires, spécialement pensé pour les enfants de 0 à 3 ans, c'est gratuit. Inscription au 03 29 22 50 01 tout de même. Et toujours à Remiremont, bien sûr, le 14 octobre, les Fables de La Fontaine aux archives municipales. Découvrez une sélection de fables de Jean de La Fontaine parmi les 4 volumes édités à Paris en 1755. Une édition rare et recherchée, conservée dans son cartonnage du XVIIIe siècle et richement illustrée de 276 gravures. D'après les dessins de Jean-Baptiste Oudry. C'est gratuit pour les enfants de 5 à 8 ans, accompagnés d'un adulte quand même. Inscription 03 29 62 59 04, organisée par la ville de Remiremont. Et le tour samedi 10 octobre maintenant, création de marque-pages pour les adultes et à 17h pour les enfants de plus de 8 ans à la médiathèque. Participez à cet atelier créatif proposé par Créamus et confectionnez votre propre marque-page. C'est gratuit à partir de 8 ans, organisé par la médiathèque intercommunale. Je vous rappelle l'exposition Histoire des récompenses agricoles, c'est jusqu'au 7 janvier. À travers cette collection exceptionnelle d'objets d'art, découvrez l'histoire des commissions agricoles, des concours et des distinctions décernées aux agriculteurs les plus méritants jusqu'à la création de l'Ordre du Mérite agricole en 1883. Entrée libre aux horaires d'ouverture des archives municipales, c'est pour tout public.
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1: À Remiremont, la société Mange Électricité est à la recherche d'un électricien pour un poste en CDI à 36 heures par semaine, un poste ouvert aux débutants, titulaires d'un CAP, d'un BEP ou d'un bac. Il faut être également détenteur du permis. Vous travaillerez sur une semaine de 4 jours. À Remiremont, un assistant comptable est recherché pour une mission intérimaire de 4 mois à 35 heures par semaine. Vous travaillerez dans le secteur de l'enseignement. Il faut connaître le logiciel Charlemagne, un poste ouvert aux débutants. La foirefouille de Saint-Nabor est à la recherche d'un responsable de rayon, produits non alimentaires, prise de poste en urgence. C'est pour un CDI à 35 heures par semaine. On vous demande un an d'expérience en gestion de rayon, bac ou équivalent dans le commerce. Le rectorat de l'Académie de Nancy-Metz recherche en urgence un enseignant en technologie pour un CDD de 11 mois à temps partiel, 15 heures par semaine. Vous travaillerez au collège René Cassin d'Éloie et au collège Georges Clémenceau d'Épinal. C'est donc pour un remplacement, un poste qui est ouvert aux débutants. Il faut être titulaire d'un bac plus 3 au minimum. La boulangerie-pâtisserie de Ramonchamp, les délices de Clémence, vous propose un poste d'apprenti boulanger-pâtissier. Contrat d'apprentissage de 12 mois à 35 heures par semaine. C'est avec le CFA d'Épinal pour préparer un CAP ou un bac pro. Le restaurant Le Coiroge à Gérardmer est à la recherche d'un cuisinier pour un CDD de 6 mois à 35 heures par semaine. 2 ans d'expérience vous sont demandés avec formation CAP, BEP ou équivalent en cuisine, prise de poste urgente. La société François Hans de Gérardmer est à la recherche d'un coupeur dans le domaine du tissu, poste en CDI à 35 heures par semaine et on vous demande un an d'expérience pour postuler. L'enseigne C-Mode de Gérardmer est à la recherche d'un employé de ménage pour un poste en CDI à temps partiel, 10h30 par semaine. Vous travaillerez du lundi au samedi de 9h30 à 11h. 6 mois d'expérience sont demandés. Le Jacquard français situé à Gérardmer est à la recherche d'un adjoint de logistique pour un CDD de 6 mois à 35 heures par semaine. Un an d'expérience est demandé avec une formation bac plus 2 ou équivalent. À Gérardmer, la réserve est à la recherche d'un réceptionniste en hôtellerie. C'est pour un CDI à 39 heures par semaine. 2 ans d'expérience sont souhaités avec formation bac ou équivalent. Et on vous demande de maîtriser l'anglais et l'allemand. Pandor & Co à Gérardmer est à la recherche d'un cuisinier pour un CDI à 39 heures par semaine avec un an d'expérience.
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3: Ce vendredi, la Société des Fêtes de Ramonchamp vous propose du tarot. C'est à 19h30, rendez-vous à la salle Thiébault. Renseignements au 06 77 28 90 49. Limite, no limite, c'est le titre de cette pièce qui est jouée par la compagnie Esprit de Famille, à découvrir gratuitement ce vendredi à 20h au Centre Socio-Culturel. Humour et émotion, puis temps d'échange après la pièce, c'est proposé par le réseau Parentalité du pays de Remiremont et de ses vallées. Ce vendredi aux variétés du Tio, il y a un concert avec le groupe Beatles Juice pour des reprises des Beatles à partir de 21h en entrée libre. À la médiathèque du Tio, la pièce 21h26 Quai B vous est proposée ce vendredi à 20h30. C'est en entrée libre, c'est joué par la compagnie Les Quais d'Allumés. À Ramonchamp, il y a des ateliers d'automne au bénéfice du Téléthon qui sont prévus ce samedi et ce dimanche. Rendez-vous de 10h à 18h à la salle Thiébault. Atelier créatif et initiation au cirque, c'est pour les enfants et les adultes. Et toujours sur Ramonchamp, il y a l'inauguration de la fête patronale qui est prévue pour ce samedi à partir de 14h30. Authentique, c'est le nom du spectacle du magicien Tom Wooda que vous allez pouvoir découvrir ce samedi à 20h30 au Casino de Bussan, un événement proposé avec la Société des Fêtes. Le tarif est de 20 € par personne, tarif réduit à 15 €, billetterie auprès du Casino et à l'Office de Tourisme. Le club de parapente Le Mesnil Vol Libre vous propose un week-end de découvertes du parapente, samedi et dimanche. Alors rendez-vous dès 9h au chalet des associations du Mesnil, c'est sur le site de la Tête des Renards. Au programme atelier de gonflage, vol biplace, buvette. Inscription sur place ou par téléphone au 06 73 70 77 99 et les vols dépendront des conditions météo. Au Tillot, le trail des Hautes Mines est prévu pour ce dimanche. Plusieurs courses au programme. Les petits mineurs, la course des enfants, elle fera 2 km. La Pink, c'est dans le cadre d'Octobre Rose avec un parcours de 6 km. 14 km, c'est pour la gadget à faire en solo ou en marche nordique. Et puis enfin, la Mine on Trail, la grosse épreuve de 30 km solo ou bien en relais par 3. Le parc naturel régional des Ballons des Vosges vous invite au grand pique-nique qui est prévu ce dimanche au haut du thème Château Lambert. Au programme balade gourmande, immersion sonore, petit spectacle, visite gratuite du musée, atelier gourmand et puis des expositions bien sûr à découvrir, jeux de piste, jeux concours, jeux de société et jeux traditionnels par exemple. Avec les variétés au Tillot, un thé dansant est prévu pour ce dimanche. Ce sera à partir de 14h30 avec Benjamin Durafour. Dans le cadre d'Octobre Rose, retrouvez pour le samedi 10 octobre à la salle Omnisport du Tillot, la Fluopic Night, deuxième édition proposée par le club de badminton, de 19h jusqu'à 1h. Une entrée à 5€ par personne, c'est à partir de 18 ans, dress code Rose Fluo et inscription par SMS au 06 37 85 02 77.
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1: Bel et bien avec Marie-Élise, aujourd'hui eh bien, nous parlons d'une technique pour muscler en douceur ses abdos et son périnée.
2: Alors c'est une façon de gainer son ventre en douceur. Donc si cette technique est en vogue en ce moment, c'est pour une vertu, donc ventre plat. Alors mécaniquement, l'exercice permet de muscler le transverse, le plus profond des abdominaux. Alors effectivement, on peut le faire plusieurs fois par jour. Hein, l'idéal, c'est de le faire une vingtaine de fois dans la journée. Hein, mais ouais, voilà, d'accord. Vraiment tous les jours. Alors on se crée comme un corset naturel qui resserre la taille. Et au contraire de l'effet, tablette de chocolat, qui est procurée donc par les grands droits de chaque côté. Alors cette technique touche tous les muscles profonds posturaux qui permettent de se tenir droit. Alors on gagne, autrement dit, on gagne en prestance dans un quotidien où l'on a tendance à se voûter en regardant son téléphone ou en restant avaché sur son canapé.
1: Et puis voilà, en même temps, ça fait presque un peu relaxation, sophrologie, parce que c'est le même exercice finalement avec la respiration.
2: Voilà.
1: Donc il y a du bien-être derrière aussi.
2: Il y a du bien-être dedans, exactement, puisque on contrôle sa respiration. Donc toujours en douceur, on n'est pas en train de respirer de façon saccadée. Ça calme le cœur, hein, effectivement aussi. Donc vraiment, il y a tout à voir dans cette technique à la faire vraiment tous les jours. Alors les bénéfices sur la constipation aussi se constatent rapidement. L'alternance de la mobilité et du relâchement du transverse agit telle une pompe qui malaxe le ventre et qui par la même occasion stimule le transit intestinal. Donc certaines personnes m'ont dit qu'avoir réglé ce problème de constipation chronique en 3 jours, faisant vraiment au moins 20 fois ce mouvement.
1: Très bien.
2: Voilà, c'est vraiment super bien. Alors ce massage des viscères assure une meilleure digestion en optimisant la dégradation des graisses et en limitant la production de radicaux libres, les déchets dans l'organisme.
1: Ok, oui.
2: Et oui. Alors l'effet est double. D'une part, ce gainage se pratique en respiration consciente, soit une technique anti-stress réputée, ce que tu disais donc tout à l'heure. D'autre part, le transverse devient plus puissant et pousse davantage le diaphragme, qui est le muscle de la respiration, qui a tendance à se bloquer en bas en cas de tension nerveuse, de grand stress. Il retrouve ainsi sa liberté de mouvement, inspiration et expiration sont facilités. Résultat en cascade, on se descend, on dort mieux, que des avantages.
1: Très bien.
2: Et voilà ce petit dossier.
1: On peut peut-être rappeler la technique, ça peut être intéressant.
2: Alors cette technique s'appelle donc le stomach vacuum.
1: Ouais, et puis on fait comment alors?
2: Alors, pour le faire, on inspire, voilà, quand on rentre le ventre, on inspire en contractant ses abdominaux. On reste le plus longtemps possible dans cette position, comme si on voulait mettre son nombril en dessous des côtes. Puis, on expire, voilà, tranquillement.
1: Eh ben voilà, c'est facile, voilà. Il n'y a plus qu'à suivre.
2: Et oui, et au fur et à mesure, donc on le fait l'exercice, on arrive à retenir sa respiration et à contracter vraiment de plus en plus longtemps.
1: On fait même de l'entraînement à l'apnée alors.
2: Voilà, c'est ça, en plus, oui.
1: Ça peut servir.
2: Voilà. Eh bien, merci beaucoup à tous, merci Raphaël.
1: À très bientôt.
2: À bientôt.
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0: La vie au pays de Remiremont et sa ceinture, le récital de piano avec Danils Mickiewicz, samedi 10 octobre à 20h30 au Centre culturel. Jeune virtuose de 23 ans, Danils Mickiewicz est originaire de Lettonie. Parmi les nombreuses récompenses nationales et internationales qu'il a reçues, le prix de la meilleure étude de Chopin décerné au concours international d'Épinal en 2025. Les 12 études de Chopin seront d'ailleurs au programme de ce concert, ainsi que des œuvres de Bach, Brahms et de l'un des compositeurs lettons les plus célèbres, Joseph Vitals. Un concert-événement, entrée 20 euros pour tous les publics, organisé par Musique à Remiremont avec les concerts classiques d'Épinal. Et il y aura les Marmottines, ce sera le même jour, samedi 10 octobre, de 10h à 11h, médiathèque, un moment tout en douceur autour des livres et des histoires, spécialement pensé pour les enfants de 0 à 3 ans, c'est gratuit. Inscription au 03 29 22 50 01 tout de même. Et toujours à Remiremont, bien sûr, le 14 octobre, les Fables de La Fontaine aux archives municipales. Découvrez une sélection de fables de Jean de La Fontaine parmi les 4 volumes édités à Paris en 1755, une édition rare et recherchée, conservée dans son cartonnage du XVIIIe siècle et richement illustrée de 276 gravures d'après les dessins de Jean-Baptiste Oudry. C'est gratuit pour les enfants de 5 à 8 ans, accompagné d'un adulte quand même. Inscription 03 29 62 59 04, organisée par la ville de Remiremont. Et le tour au samedi 10 octobre maintenant, création de marque-pages pour les adultes et à 17h pour les enfants de plus de 8 ans à la médiathèque. Participez à cet atelier créatif proposé par Créamus et confectionnez votre propre marque-page. C'est gratuit à partir de 8 ans, organisé par la médiathèque intercommunale. Je rappelle l'exposition Histoire des récompenses agricoles, c'est jusqu'au 7 janvier. À travers cette collection exceptionnelle d'objets d'art, découvrez l'histoire des comices agricoles, des concours et des distinctions décernées aux agriculteurs les plus méritants jusqu'à la création de l'Ordre du Mérite agricole en 1883. Entrée libre aux horaires d'ouverture des archives municipales, c'est pour tout public.
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1: À Remiremont, la société Mange Électricité est à la recherche d'un électricien pour un poste en CDI à 36 heures par semaine. Un poste ouvert aux débutants, titulaires d'un CAP, d'un BEP ou d'un bac. Il faut être également détenteur du permis. Vous travaillerez sur une semaine de 4 jours. À Remiremont, un assistant comptable est recherché pour une mission intérimaire de 4 mois à 35 heures par semaine. Vous travaillerez dans le secteur de l'enseignement. Il faut connaître le logiciel Charlemagne, un poste ouvert aux débutants. La foire fouille de Saint-Nabor est à la recherche d'un responsable de rayon, produits non alimentaires, prise de poste en urgence. C'est pour un CDI à 35 heures par semaine. On vous demande un an d'expérience en gestion de rayon, bac ou équivalent dans le commerce. Le rectorat de l'académie de Nancy-Metz recherche en urgence un enseignant en technologie pour un CDD de 11 mois à temps partiel, 15 heures par semaine. Vous travaillerez au collège René Cassin d'Éloy et au collège Georges Clémenceau d'Épinal. C'est donc pour un remplacement, un poste qui est ouvert aux débutants. Il faut être titulaire d'un bac plus 3 au minimum. La boulangerie-pâtisserie de Ramonchamp, les délices de Clémence, vous propose un poste d'apprenti boulanger-pâtissier. Contrat d'apprentissage de 12 mois à 35 heures par semaine. C'est avec le CFA d'Épinal pour préparer un CAP ou un bac pro. Le restaurant Le Coiroge à Gérardmer est à la recherche d'un cuisinier pour un CDD de 6 mois à 35 heures par semaine. 2 ans d'expérience vous sont demandés avec formation CAP, BEP ou équivalent en cuisine, prise de poste urgente. La société François Hans de Gérardmer est à la recherche d'un coupeur dans le domaine du tissu, poste en CDI à 35 heures par semaine et on vous demande un an d'expérience pour postuler. L'enseigne C-Mode de Gérardmer est à la recherche d'un employé de ménage pour un poste en CDI à temps partiel, 10h30 par semaine. Vous travaillerez du lundi au samedi de 9h30 à 11h. 6 mois d'expérience sont demandés. Le Jacquard français situé à Gérardmer est à la recherche d'un adjoint de logistique pour un CDD de 6 mois à 35 heures par semaine. Un an d'expérience est demandé avec une formation bac plus 2 ou équivalent. À Gérardmer, la réserve est à la recherche d'un réceptionniste en hôtellerie. C'est pour un CDI à 39 heures par semaine. 2 ans d'expérience sont souhaités avec formation bac ou équivalent. Et on vous demande de maîtriser l'anglais et l'allemand. Pandore & Co à Gérardmer est à la recherche d'un cuisinier pour un CDI à 39 heures par semaine avec un an d'expérience.
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1: L'actualité en ce vendredi, mobilisation lycéenne. En France, mais aussi dans les Vosges, plus de 800 lycéens se sont retrouvés devant la préfecture hier. Ils ont alors défilé pour un parcours qui les a menés vers les trois lycées où les jeunes sont actuellement mobilisés. Ils étaient plus de 200 également devant la cité scolaire Pierre et Marie Curie de Neufchâteau. Nuit du vendredi 7 au samedi 8 août, place du marché à Saint-Dié, un homme de 37 ans reçoit un coup de poing et la victime tombe au sol. Nous en avions parlé, souvenez-vous, c'est dans le coma que l'homme victime est alors emmené à Nancy. Le procès devait avoir lieu, mais il est renvoyé au mardi 6 octobre. L'agresseur, qui a 48 ans, est détenu actuellement pour d'autres agressions. L'animateur d'RTL, Julien Courbet, s'est préoccupé de Marie-France Lafontaine, gérante d'une agence matrimoniale, mais surtout de voyance, car un Meurthe-et-Mosellan, Jean-Pierre Garrett, avait payé 300 € pour l'année dans l'espoir d'avoir des nouvelles dans la recherche d'âme sœur. Il avait déposé plainte, mais un fait surprise a tout changé, car l'homme était marié, son épouse à la maison répondait. Et bon, nous n'allons pas faire une émission sur le sujet dans les semaines qui viennent. Tricoise est la nouvelle marque de vêtements créée par un sapeur-pompier volontaire d'Éloi, Maxence Major, des vêtements d'ailleurs destinés aux pompiers. On rappelle que Miss Harmonie, basée sur la diversité et la solidarité, aura lieu dimanche à 18h à la salle des fêtes de la Bresse. Et puis le sentier du Tour du Lac de l'Ichpa n'est plus praticable dans son intégralité pour cause de travaux sur une exploitation forestière jusqu'à la fin du mois d'octobre. Le chantier de raménagement de la rue Paul-Claudel se poursuit à la Bresse et devrait se terminer en novembre. Chantier de réhabilitation également du pont des Ajoles à Saint-Maurice avec des travaux prévus jusqu'à la fin octobre. C'est par là-bas que nous avons un émetteur. Décès de Simone Marin, née Ben Rowe, 97 ans, obsèques demain samedi à 10h30 à l'église du Tolly. Laurent Claudel, 55 ans, obsèques mardi à 10h30 à l'église de la Bresse. Yvan Fréchin, 72 ans, hommage samedi à 10h à la chambre funéraire du Tio. Les obsèques d'Eduardo Maya, 69 ans, obsèques donc demain samedi à 14h30 à l'église de Saint-Étienne. Mario Cortese, 88 ans, lundi à 10h30 à l'église de Vanier. Françoise Simon et Sibylle, 75 ans, ce vendredi à 14h30 à l'église de Vanier. François Brunner, 75 ans, de Dossel, lundi à 14h30 au complexe funéraire Colin Maire d'Épinal. Et puis Abel Collin, 72 ans, ce vendredi à 10h à l'église de Saint-Nabor. Claire Claudel, née Tisserand, 94 ans, ce vendredi à 10h à l'église de Dossel. Du sport, nous revient au foot avec France-Italie ce vendredi à 20h45. Et puis en R3, Nomexi-Charmes, c'est un derby, c'est dimanche, à 15h. La couleur du ciel, alors que vous le savez, la préfecture a reconduit les restrictions d'eau jusqu'à la fin du mois d'octobre. Eh bien, ce vendredi, des nuages et du soleil. Nous irons jusqu'à 22 degrés pour les températures. Demain, samedi, soleil et nuages également, 9 à 23 degrés. Dimanche, nuages et éclaircies, quelques gouttes possibles. Alors, je ne sais pas si ce sera pendant le trail des mines, mais à suivre. 9 à 24 degrés, lundi, des nuages et du soleil. 7 à 22 degrés, mardi, toujours la même chose, décidément. Et nous irons de 9 degrés le matin à 14 degrés. Remarquez que les températures sont même en sérieuse baisse.
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1: Nous débutons cette sélection cinéma avec le film Les Contrebandiers, qui est à voir aux Variétés du Tillot et au Majestic de Remiremont. Film d'action et d'aventure de Padraig McKinley avec Ethan Hawke, Russell Crowe dans les rôles principaux. L'histoire se déroule en 1933 dans l'Oregon. Après la mort de sa femme, un homme est arraché à sa fille et envoyé dans un camp de travail impitoyable, et un surveillant sans scrupules lui promet la liberté contre une périlleuse mission de contrebande d'or. Il va devoir alors s'aventurer dans une nature hostile, avec aussi de multiples trahisons au programme. Alors c'est un film qui a été noté 3,1 par la presse et 3,3 par les spectateurs. Ce sont les notes sur 5 d'Allociné. Justin le Juste, c'est le film de guerre historique d'Éric Barbier avec Alban Ivanov, Myriam Bat, Alexandra Lamy. Une épopée qui se déroule durant la Première Guerre mondiale, où des hommes vont se révolter contre l'injustice d'un commandement absurde. Alors c'est un film noté 3,1 par la presse et 3,8 par les spectateurs. À retrouver cette semaine aux Variétés du Tillot, au cinéma du Casino à Gérardmer, ainsi qu'au Majestic à Remiremont. Le film « Trois adieux » vous est proposé à la MCL de Gérardmer ainsi qu'à l'Entracte de Vanier. Drame de la réalisatrice espagnole Isabelle Coixé. Après une dispute, Martha et Antonio se séparent. Lui est chef, il se réfugie derrière ses fourneaux. Elle se réfugie dans son silence, et alors qu'elle avait perdu l'appétit, elle va se mettre à l'écoute de son corps. Elle va reprendre goût à plein de choses dans la vie. Un film qui a de bonnes notes, 3,6 pour la presse et 4 pour les spectateurs. Toujours à l'affiche dans vos salles.

0: Le héros du Louvre, le drame historique d'Eli Chouraki avec Khan Merad et Marie Gillin. L'histoire est bien d'un gardien de nuit du musée de Louvre qui va tenter pendant la Seconde Guerre mondiale sous l'occupation de sauvegarder quelques œuvres du musée. Alors ce film est encore à l'affiche au cinéma de Vanier l'Entracte. À Remiremont au Majestic, vous allez pouvoir le retrouver également au grand écran à la Bresse. Au Majestic de Remiremont, retrouvez Digger, action et comédie d'Alejandro González Iñárritu avec Tom Cruise dans le rôle principal, l'histoire de l'homme le plus puissant du monde qui se lance dans une mission effrénée pour s'ériger en sauveur de l'humanité avant que la catastrophe qu'il a lui-même déclenchée n'anéantisse la planète. À Remiremont, vous pourrez aussi découvrir cette semaine Notre Salut, un drame historique d'Emmanuel Mar avec Swann Harlow dans le rôle principal. Une histoire qui se déroule durant la Seconde Guerre mondiale sous le régime de Pétain.
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1: Bonjour, vous êtes sur Radio Collège, Radio des Ballons. Et aujourd'hui, je vais vous parler des réseaux sociaux, ce fléau.
2: Pourquoi fléau ?
1: Il y a beaucoup de cyberharcèlement sur les réseaux sociaux. C'est problématique. C'est pour ça qu'ils limitent l'âge. C'est juste pour nous protéger. Certains adolescents, comme moi, pourront peut-être dire « Oui, mais nous, on s'amuse bien sur les réseaux sociaux. » Mais certains ne comprennent pas l'ampleur que ça peut prendre.
2: Alors, donne-nous quelques exemples. Et de quel type de réseaux sociaux tu parles ?
1: Je vise surtout TikTok. Il y a beaucoup de rumeurs qui se créent sur TikTok. Il y a des images pas faites pour nous. Comme, j'ai des exemples, mais j'ai pas trop envie de les dire parce que c'est quand même... ça doit pas prendre trop de place. Je voudrais pas nuire à cette personne.
2: Tu peux globalement nous donner l'idée.
1: Par exemple, les personnes qui se filment nues, c'est... Quel est le but ?
2: Alors, pas entièrement nus, parce que sinon ils sont bannis.
1: Oui, mais un peu déshabillés, quoi. Ça prend de l'ampleur. Et vraiment, le cyberharcèlement, ça grandit. Ça grandit toujours. Et ça s'arrêtera peut-être un jour, espérons.
2: Alors, qui ? Quoi ? Comment ?
1: Déjà, sur les réseaux sociaux, donc il y avait TikTok, Facebook, Instagram, tout cela, bon... Encore Facebook, ça va. C'est surtout pour les adultes, Facebook. Mais il faut faire attention quand même. Snapchat, c'est assez problématique. Autant il y a des réseaux sociaux où il n'y a pas tellement de problèmes que ça. Hein. WhatsApp, pas de problème. Discord, pas beaucoup de problèmes non plus.
2: Tu expliques ce qu'est Discord ?
1: Alors Discord, c'est un réseau qui sert à appeler les gens. Ça bug pas souvent du tout même. C'est un très très bon réseau social, mais tout en étant protégé, parce qu'il y a des messages quand même qui peuvent être censurés. Si on dit des choses mauvaises, elles sont censurées. Mais j'ai trouvé qu'aussi les jeux, c'est devenu des réseaux sociaux. Et c'est ça que je comprends pas. Par exemple, prenons un jeu qui est vraiment qui a pris de l'ampleur en ce moment, Roblox. Eh ben, Roblox, lui, c'est un truc de fou parce que dans le chat, ils ont été obligés de mettre la reconnaissance faciale pour qu'il n'y ait plus de cyberharcèlement, parce que plus il y avait de joueurs, vu que les joueurs, ça augmentait tout le temps, il y aurait plus de cyberharcèlement. Et donc, ils ont trouvé la solution. Sauf que ça n'a pas plu à toute la communauté, parce que on peut pas parler, on peut pas dire, par exemple, des mots, des phrases comme « appelle-moi sur Snap ou sur Discord » ou « je t'appelle sur Snap ou Discord ». Les réseaux sociaux...
2: Tu veux dire qu'ils sont protectionnistes ?
1: Oui. Le truc, c'est que nous, on veut un peu appeler nos potes parce qu'on les a en amis quoi, sur le jeu. Et on ne peut pas. La plupart des messages sont censurés. Le pire, c'est qu'il y a un jeu qui s'appelle French Voice sur Roblox. C'est où tous les Français peuvent parler, vraiment, ensemble. Sauf qu'en fait, si on dit, par exemple, des gros mots, n'importe quel gros mot, que ce soit...
2: Oui, on ne va pas donner d'exemple.
1: D'exemple. Eh bien, dans tous les cas... Ça va te mettre un avertissement. Et si tu refais la même bêtise, et que tu redis même un seul gros mot,
2: t'es banni.
1: Et qu'il le voit, t'es banni de Roblox pendant un jour.
2: Ça peut être bien, non ?
1: Le truc, c'est que dès qu'on discute, dès qu'on parle, d'habitude, nous, les adolescents, on dit souvent des gros mots, quoi. On dit assez souvent des gros mots.
2: Oui, mais alors c'est peut-être pour ça que...
1: Ouais, mais... Ils disent comme si on insultait les gens.
2: Ils considèrent cette plateforme, ça comme... elle est française ou pas ?
1: Le jeu a été créé pour des Français.
2: Oui.
1: et par des Français.
3: D'accord.
1: Les French Voice, c'est un jeu super, mais franchement, avec la limite de Roblox, ça va pas très loin.
2: D'accord. Quand on utilise... Alors, tu disais tout à l'heure, Facebook, c'est pour les adultes.
1: Ouais.
2: Ça a quand même commencé par les ados. Et le harcèlement, oui, il est souvent sur les adultes.
1: Ah oui. Ah oui. Et j'ai un exemple, un moment. Jamais croire les personnes qui disent qu'ils sont enfants. Parce qu'il y a une personne, il y a une fille adolescente de 14 ans. Elle était en train de discuter avec un mec sur TikTok. Et ce mec, eh bien, il disait qu'il affirmait que c'était un enfant, qu'il avait son âge, exactement son âge. Et puis, un moment, il a réussi à avoir les coordonnées d'où elle habitait, la fille, mm-hmm, ce qu'elle lui a donné.
2: Il a fait parler finalement, avec le temps.
1: Et finalement, il a changé de voix au dernier moment, il sait où elle habite. Sauf qu'en fait, le truc, c'est que la fille, c'était pas une fille de 14 ans, c'était un policier derrière, hein. C'est un policier. Et c'est ça qui est marrant. C'est qu'en fait, ils mettent des dispositifs pour détecter les personnes un peu détraquées, quoi.
2: Mais je pense que c'est bien. Enfin...
1: Ouais, ils l'ont arrêté tout de suite.
2: Le mot de la fin, les réseaux sociaux. Si on avait un seul mot pour qualifier les réseaux sociaux, en général, tu dirais...
1: Il y en a deux. Vas-y. Il y a problématique. Bien pour parler, pour discuter, tu peux discuter de tout et n'importe quoi. Et c'est super, quand même.
2: Merci, Charles.
1: C'était Radio Collège sur Radio des Ballons.
2: Voilà.
1: Exact. Et on vous dit salut, salut.
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8: L'actualité en ce vendredi, mobilisation lycéenne en France, mais aussi dans les Vosges. Plus de 800 lycéens se sont retrouvés devant la préfecture hier. Ils ont alors défilé pour un parcours qui les a menés vers les trois lycées où les jeunes sont actuellement mobilisés. Ils étaient plus de 200 également devant la cité scolaire Pierre et Marie Curie de Neufchâteau. Nuit du vendredi 7 au samedi 8 août, place du marché à Saint-Dié, un homme de 37 ans reçoit un coup de poing et la victime tombe au sol. Nous en avions parlé, souvenez-vous, c'est dans le coma que l'homme victime est alors emmené à Nancy. Le procès devait avoir lieu, mais il est renvoyé au mardi 6 octobre. L'agresseur, qui a 48 ans, est détenu actuellement pour d'autres agressions. L'animateur d'RTL, Julien Courbet, s'est préoccupé de Marie-France Lafontaine, gérante d'une agence matrimoniale, mais surtout de voyance, car à Meurthe-et-Mosellan, Jean-Pierre Garrett avait payé 300 euros pour l'année dans l'espoir d'avoir des nouvelles dans la recherche d'âme sœur. Il avait déposé plainte, mais un fait surprise a tout changé, car l'homme était marié, son épouse à la maison répondait. Et bon, nous n'allons pas faire une émission sur le sujet dans les semaines qui viennent. Tricoise est la nouvelle marque de vêtements créée par un sapeur-pompier volontaire d'Éloie, Maxence Major, des vêtements d'ailleurs destinés aux pompiers. On rappelle que Miss Harmonie, basée sur la diversité et la solidarité, aura lieu dimanche à 18h à la salle des fêtes de la Bresse. Et puis, le sentier du Tour du lac de l'Ichpa n'est plus praticable dans son intégralité pour cause de travaux sur une exploitation forestière jusqu'à la fin du mois d'octobre. Le chantier de raménagement de la rue Paul Claudel se poursuit à la Bresse et devrait se terminer en novembre. Chantier de réhabilitation également du pont des Ajoles à Saint-Maurice avec des travaux prévus jusqu'à la fin octobre. C'est par là-bas que nous avons un émetteur. Décès de Simone Marin, née Benro, 97 ans, obsèques demain samedi à 10h30 à l'église du Toli. Laurent Claudel, 55 ans, obsèques mardi à 10h30 à l'église de la Bresse. Yvan Fréchin, 72 ans, hommage samedi à 10h à la chambre funéraire du Tillot. Les obsèques d'Eduardo Maya, 69 ans, obsèques donc demain samedi à 14h30 à l'église de Saint-Étienne. Mario Cortese, 88 ans, lundi à 10h30 à l'église de Vanier. Françoise Simon et Sibylle, 75 ans, ce vendredi à 14h30 à l'église de Vanier. François Brunner, 75 ans, de Docelle, lundi à 14h30 au complexe funéraire Colin-Mère d'Épinal. Et puis Abel Collin, 72 ans, ce vendredi à 10h à l'église de Saint-Nabor. Claire Claudel, née Tisserand, 94 ans, ce vendredi à 10h à l'église de Docelle. Du sport, nous revient au foot avec France-Italie ce vendredi à 20h45. Et puis en R3, Nomexi-Charme, c'est un derby, c'est dimanche, à 15h. La couleur du ciel, alors que vous le savez, la préfecture a reconduit les restrictions d'eau jusqu'à la fin du mois d'octobre. Eh bien, ce vendredi, des nuages et du soleil. Nous irons jusqu'à 22 degrés pour les températures. Demain, samedi, soleil et nuages également, 9 à 23 degrés. Dimanche, nuages et éclaircies, quelques gouttes possibles. Alors, je ne sais pas si ce sera pendant le trail des mines, mais à suivre. 9 à 24 degrés, lundi, des nuages et du soleil. 7 à 22 degrés, mardi, toujours la même chose, décidément. Et nous irons de 9 degrés le matin à 14 degrés. Remarquez que les températures sont même en sérieuse baisse.
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1: Ce vendredi, la Société des Fêtes de Ramonchamp vous propose du tarot. C'est à 19h30, rendez-vous à la salle Thiébaut. Renseignements au 06 77 28 90 49. Limit no limit, c'est le titre de cette pièce qui est jouée par la compagnie Esprit de Famille, à découvrir gratuitement ce vendredi à 20h au centre socio-culturel. Humour et émotion, puis temps d'échange après la pièce. C'est proposé par le réseau Parentalité du pays de Remiremont et de ses vallées. Ce vendredi aux variétés du Thio, il y a un concert avec le groupe Beatles Juice pour des reprises des Beatles à partir de 21h en entrée libre. À la médiathèque du Thio, la pièce 21h26 Quai B vous est proposée ce vendredi à 20h30. C'est en entrée libre, c'est joué par la compagnie Les Quais d'Allumée. À Ramonchamp, il y a des ateliers d'automne au bénéfice du Téléthon qui sont prévus ce samedi et ce dimanche. Rendez-vous de 10h à 18h à la salle Thiébaut. Atelier créatif et initiation au cirque, c'est pour les enfants et les adultes. Et toujours sur Ramonchamp, il y a l'inauguration de la fête patronale qui est prévue pour ce samedi à partir de 14h30. Authentique, c'est le nom du spectacle du magicien Tom Wooda que vous allez pouvoir découvrir ce samedi à 20h30 au Casino de Bussan, un événement proposé avec la Société des Fêtes. Le tarif est de 20€ par personne, tarif réduit à 15€, billetterie auprès du Casino et à l'office de tourisme. Le club de parapente Le Mesnil Vol Libre vous propose un week-end de découvertes du parapente, samedi et dimanche. Alors rendez-vous dès 9h au chalet des associations du Mesnil, c'est sur le site de la Tête des Renards, au programme atelier de gonflage, vol biplace, buvette. Inscription sur place ou par téléphone au 06 73 70 77 99 et les vols dépendront des conditions météo. Au Thio, le trail des Hautes Mines est prévu pour ce dimanche. Plusieurs courses au programme. Les petits mineurs, la course des enfants, elle fera 2 km. La Pink, c'est dans le cadre d'Octobre Rose, avec un parcours de 6 km. 14 km, c'est pour la Gadget, à faire en solo ou en marche nordique. Et puis enfin, la Mine and Trail, la grosse épreuve de 30 km, solo ou bien en relais par 3. Le parc naturel régional des Ballons des Vosges vous invite au grand pique-nique qui est prévu ce dimanche au haut du thème Château Lambert, au programme Balade gourmande, immersion sonore, petit spectacle, visite gratuite du musée, atelier gourmand et puis des expositions bien sûr à découvrir, jeux de piste, jeux concours, jeux de société, jeux traditionnels par exemple. Avec les variétés au Thio, un thé dansant est prévu pour ce dimanche. Ce sera à partir de 14h30 avec Benjamin Durafour. Dans le cadre d'Octobre Rose, retrouvez pour le samedi 10 octobre à la salle Omnisport du Thio, la Fluopic Night, deuxième édition proposée par le club de badminton, de 19h jusqu'à 1h. Une entrée à 5€ par personne, c'est à partir de 18 ans, dress code Rose Fluo et inscription par SMS au 06 37 85 02 77.
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1: La vie au pays de Remiremont et sa ceinture, le récital de piano avec Danils Mikevic, samedi 10 octobre à 20h30 au Centre culturel. Jeune virtuose de 23 ans, Danils Mikevic est originaire de Lettonie. Parmi les nombreuses récompenses nationales et internationales qu'il a reçues, le prix de la meilleure étude de Chopin décerné au concours international d'Épinal en 2025. Les 12 études de Chopin seront d'ailleurs au programme de ce concert, ainsi que des œuvres de Bach, Brahms et de l'un des compositeurs lettons les plus célèbres, Joseph Vitals. Un concert-événement, entrée 20 € pour tous les publics, organisé par Musique à Remiremont avec les concerts classiques d'Épinal. Et il y aura les Marmottines, ce sera le même jour, samedi 10 octobre, de 10h à 11h, médiathèque, un moment tout en douceur autour des livres et des histoires, spécialement pensé pour les enfants de 0 à 3 ans, c'est gratuit. Inscription au 03 29 22 50 01 tout de même. Et toujours à Remiremont, bien sûr, le 14 octobre, les Fables de La Fontaine aux archives municipales. Découvrez une sélection de fables de Jean de La Fontaine parmi les 4 volumes édités à Paris en 1755. Une édition rare et recherchée conservée dans son cartonnage du XVIIIe siècle et richement illustrée de 276 gravures d'après les dessins de Jean-Baptiste Oudry. C'est gratuit pour les enfants de 5 à 8 ans, accompagné d'un adulte quand même. Inscription 03 29 62 59 04, organisée par la ville de Remiremont. Et le tour au samedi 10 octobre maintenant, création de marque-page pour les adultes et à 17h pour les enfants de plus de 8 ans à la médiathèque. Participez à cet atelier créatif proposé par Créamus et confectionnez votre propre marque-page. C'est gratuit à partir de 8 ans, organisé par la médiathèque intercommunale. Je vous rappelle l'exposition Histoire des récompenses agricoles, c'est jusqu'au 7 janvier. À travers cette collection exceptionnelle d'objets d'art, découvrez l'histoire des commissions agricoles, des concours et des distinctions décernées aux agriculteurs les plus méritants jusqu'à la création de l'ordre du mérite agricole en 1883. Entrée libre aux horaires d'ouverture des archives municipales, c'est pour tout public.
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2: 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L'habitat partagé permet de concilier autonomie et indépendance, tout en favorisant le lien social et le bien vivre au quotidien.
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2: Vous reprendrez bien une cure de spiruline avant l'hiver. Et oui, l'automne s'installe et avec lui un rythme différent, moins de lumière et parfois une baisse de tonus. La spiruline est une micro-algue de plus en plus cultivée. Si originellement elle pousse spontanément dans les lacs de l'Équateur, du Mexique, de l'Inde et de bien d'autres pays, elle est largement cultivée, placée dans des bassins d'eau alcaline, maintenue à une température comprise entre 30 et 35 degrés. La spiruline a récemment fait son apparition dans certaines fermes aquacoles françaises. La spiruline regorge de protéines végétales, entre 55 et 70%, qui apportent l'ensemble des 8 acides aminés essentiels. Elle offre aussi de nombreuses vitamines, B12 et D, des minéraux, fer, magnésium, calcium, des oméga-6, des caroténoïdes, de la chlorophylle. Ainsi, la spiruline est recommandée pour lutter contre la fatigue, qu'elle soit passagère ou plus installée. Par ailleurs, elle aide à nourrir en profondeur les racines des cheveux et les ongles. En automne, période où le corps est souvent sujet à des carences, eh bien la spiruline peut jouer un rôle préventif en apportant les nutriments nécessaires pour maintenir la vitalité capillaire et la solidité des ongles. Elle aide aussi à la dépollution de l'organisme, principalement pour les particules fines très présentes dans la pollution urbaine et la fumée de tabac. Comment bien consommer la spiruline? Elle peut être consommée de nombreuses manières différentes. Il faut cependant retenir que peu importe la méthode de consommation, aucune impasse ne doit être faite sur la qualité de la spiruline. Un mauvais produit ingéré peut potentiellement provoquer, entre autres, des troubles digestifs. La spiruline en poudre à diluer de préférence dans une source de vitamine C, exemple jus d'orange, afin de faciliter l'absorption du fer par l'organisme. La spiruline en comprimé, plus facile à prendre, à accompagner d'une gorgée d'eau. La spiruline en paillettes, idéale à incorporer dans un plat froid. La spiruline en gélule. Alors à quel moment de la journée prendre la spiruline, idéalement le matin, afin de pouvoir profiter de ses bienfaits tout au long de la journée et ne pas consommer de café après la prise.
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Picasso, le titre numéro 1 en ce moment dans le V40 de Radio des Ballons. Sur ce titre, il y avait Big Flo Oli et Jinton. Et ravi de vous retrouver jusqu'à ce vendredi 20h. Raphaël pour vous accompagner avec toujours, bien sûr, pas mal de nouveautés en musique, des artistes que vous connaissez, d'autres en découverte. Des rendez-vous aussi sur notre secteur, j'en aurai pas mal à vous annoncer. Vous retrouverez également les différentes rubriques de la station. Et tout de suite, eh bien, un titre de Vernis Rouge et Mathieu, je te laisserai pas partir.

Galen Girl, nous étions avec Meghan Trainor. Autre chanteuse à venir dans quelques instants, Taylor Swift. Je vous rappelle ce vide armoire qui vous est proposé au Ménil. Alors pour ce vendredi, c'est jusqu'à ce soir 19h. Et puis encore demain samedi de 13h à 19h. Rendez-vous au 46 Grande Rue au Ménil, je le rappelle. Vente de vêtements, chaussures ou encore accessoires à petit prix.

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été avec toi. Le titre d'Adèle Castillon, remixé par Trinex. La rubrique des écoles arrive d'ici quelques instants et on poursuit sur Radio des Ballons avec ce rendez-vous qui vous concerne peut-être si vous avez plus de 55 ans et que vous vous posez des questions sur votre retraite. Alors une réunion d'information collective est prévue le jeudi 19 novembre. Ce sera à la médiathèque du Tillot de 9h30 à 11h30. Alors il faut s'inscrire. Vous avez jusqu'au 23 octobre. Vous pouvez contacter France Service au Tillot au 03 29 24 87 63. Je vous laisse quelques instants avec Nuit Incolore.

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1: Bonjour, vous êtes sur Radio Collège, Radio des Ballons. Et aujourd'hui, je vais vous parler des réseaux sociaux, ce fléau.
2: Pourquoi fléau ?
1: Il y a beaucoup de cyberharcèlement sur les réseaux sociaux. C'est problématique. C'est pour ça qu'ils limitent l'âge. C'est juste pour nous protéger. Certains adolescents, comme moi, pourront peut-être dire « Oui, mais nous, on s'amuse bien sur les réseaux sociaux. » Mais certains ne comprennent pas l'ampleur que ça peut prendre.
2: Alors, donne-nous quelques exemples. Et de quel type de réseaux sociaux tu parles ?
1: Je vise surtout TikTok. Il y a beaucoup de rumeurs qui se créent sur TikTok. Il y a des images pas faites pour nous. Comme, j'ai des exemples, mais j'ai pas trop envie de les dire parce que c'est quand même... ça doit pas prendre trop de place. Je voudrais pas nuire à cette personne.
2: Tu peux globalement nous donner l'idée.
1: Par exemple, les personnes qui se filment nues, c'est... Quel est le but ?
2: Alors, pas entièrement nues, parce que sinon ils sont bannis.
1: Oui, mais un peu déshabillés, quoi. Ça prend de l'ampleur. Et vraiment, le cyberharcèlement, ça grandit. Ça grandit toujours. Et ça s'arrêtera peut-être un jour, espérons.
2: Alors, qui ? Quoi ? Comment ?
1: Déjà, sur les réseaux sociaux, donc il y avait TikTok, Facebook, Instagram, tout cela, bon. Encore Facebook, ça va. C'est surtout pour les adultes, Facebook. Mais il faut faire attention quand même. Snapchat, c'est assez problématique. Autant il y a des réseaux sociaux où il n'y a pas tellement de problèmes que ça. Hein. WhatsApp, pas de problème. Discord, pas beaucoup de problèmes non plus.
2: Tu expliques ce qu'est Discord ?
1: Alors Discord, c'est un réseau qui sert à appeler les gens. Ça bug pas souvent du tout même. C'est un très très bon réseau social, mais tout en étant protégé, parce qu'il y a des messages quand même qui peuvent être censurés. Si on dit des choses mauvaises, elles sont censurées. Mais j'ai trouvé qu'aussi les jeux, c'est devenu des réseaux sociaux. Et c'est ça que je comprends pas. Par exemple, prenons un jeu qui est vraiment qui a pris de l'ampleur en ce moment, Roblox. Eh ben, Roblox, lui, c'est un truc de fou parce que dans le chat, ils ont été obligés de mettre la reconnaissance faciale pour qu'il n'y ait plus de cyberharcèlement. Parce que plus il y avait de joueurs, vu que les joueurs, ça augmentait tout le temps, il y aurait plus de cyberharcèlement. Et donc, ils ont trouvé la solution. Sauf que ça n'a pas plu à toute la communauté parce que on peut pas parler, on peut pas dire, par exemple, des mots, des phrases comme « appelle-moi sur Snap ou sur Discord » ou « je t'appelle sur Snap ou Discord ». Les réseaux sociaux...
2: Tu veux dire qu'ils sont protectionnistes ?
1: Oui. Le truc, c'est que nous, on veut un peu appeler nos potes parce qu'on les a en amis quoi, sur le jeu. Et on peut pas. La plupart des messages sont censurés. Le pire, c'est qu'il y a un jeu qui s'appelle French Voice sur Roblox. C'est où tous les Français peuvent parler, vraiment ensemble. Sauf qu'en fait, si on dit par exemple des gros mots, n'importe quel gros mot, que ce soit...
2: Oui, on va pas donner
1: d'exemple. Donner d'exemple. Eh ben, dans tous les cas, ça va te mettre un avertissement. Et si tu refais la même bêtise, et que tu redis même un seul gros mot,
2: t'es banni.
1: Et qu'il le voit, t'es banni de Roblox pendant un jour.
2: Ça peut être bien, non ?
1: Le truc, c'est que dès qu'on discute, dès qu'on parle, d'habitude, nous, les adolescents, on dit souvent des gros mots, quoi. On dit assez souvent des gros mots.
2: Oui, mais alors c'est peut-être pour ça que...
1: Ouais, mais ils disent comme si on insultait les gens.
2: Alors cette plateforme, elle est française ou pas ?
1: Alors, le jeu a été créé pour des Français.
3: Oui.
1: Et par des Français.
3: D'accord.
1: Les French Voice, c'est un jeu super, mais franchement, avec la limite de Roblox, ça va pas très loin.
3: D'accord. Quand on utilise... Alors, tu disais tout à l'heure, Facebook, c'est pour les adultes.
1: Ouais.
3: Ça a quand même commencé par les ados. Et le harcèlement, oui, il est souvent sur les adultes.
1: Ah oui. Ah oui. Et j'ai un exemple à un moment. Jamais croire les personnes qui disent qu'ils sont enfants. Parce qu'il y a une personne, il y a une fille adolescente de 14 ans. Elle était en train de discuter avec un mec sur TikTok. Et ce mec, eh bien, il disait qu'il affirmait que c'était un enfant, qu'il avait son âge, exactement son âge. Et puis, un moment, il a réussi à avoir les coordonnées d'où elle habitait, la fille, mm-hmm, ce qu'elle lui a donné.
3: Il a fait parler, finalement, avec le temps.
1: Et finalement, il a changé de voix au dernier moment, il sait où elle habite. Sauf qu'en fait, le truc, c'est que la fille, c'était pas une fille de 14 ans, c'était un policier derrière. Hein. C'est un policier. Et c'est ça qui est marrant. C'est qu'en fait, ils mettent des dispositifs pour détecter les personnes un peu détraquées. Quoi.
3: Mais je pense que c'est bien. Enfin...
1: Ouais, ils l'ont arrêté tout de suite.
3: Le mot de la fin, les réseaux sociaux, si on avait un seul mot pour qualifier les réseaux sociaux, en général, tu dirais...
1: Il y en a deux. Vas-y. Il y a problématique, bien pour parler, pour discuter, tu peux discuter de tout et n'importe quoi. Et c'est super, quand même.
3: Merci Charles.
1: C'était Radio Collège sur Radio des Ballons.
3: Voilà.
1: Exact. Et on vous dit salut, salut.
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Person, le titre de Gaëtan Roussel, remixé par Moseman. Le groupe Katsai sera avec nous d'ici quelques instants. Ce soir, la Société des Fêtes de Ramonchamp vous propose un concours de tarot. Rendez-vous à 19h30 à la salle Thiébault. Et pour plus d'infos, contactez le 06 77 28 90 49.

Essab nous proposait le titre Heureux, heureux. Dans quelques instants, vous allez pouvoir retrouver Sébastien Tellier pour sa collab avec Juliette Armanet. Et sur Radio des Ballons, eh bien, on poursuit avec les rendez-vous, comme par exemple ce dîner dansant qui est prévu pour le 14 novembre à la salle des fêtes de Fraisse à partir de 19h. Événement organisé par l'association de pêche du Frac. Ce sera animé côté musique par DJ Nico. Il y aura un menu complet à 25€ par personne. Alors vous pouvez réserver, vous avez jusqu'au 5 novembre pour contacter le 06 29 11 13 19. Et un duo pour vous, Madonna et Sabrina Carpenter. 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
1: Et la voix de Chaka Khan associée à Snoop Dogg, Boogies in My Soul. À venir sur Radio des Ballons, votre sélection cinéma. Ce soir, à la médiathèque du Tillot, eh bien, il y a du théâtre à proposer à 20h30, un spectacle en entrée libre intitulé 21h26, c'est Quai B, et c'est joué par la compagnie Les Quais d'Allumé.

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1: Nous débutons cette sélection cinéma avec le film Les Contrebandiers, qui est à voir aux Variétés du Tillot et au Majestic de Remiremont. Film d'action et d'aventure de Padraig McKinley avec Ethan Hawke, Russell Crowe dans les rôles principaux. L'histoire se déroule en 1933 dans l'Oregon. Après la mort de sa femme, un homme est arraché à sa fille et envoyé dans un camp de travail impitoyable, et un surveillant sans scrupules lui promet la liberté contre une périlleuse mission de contrebande d'or. Il va devoir alors s'aventurer dans une nature hostile, avec aussi de multiples trahisons au programme. Alors c'est un film qui a été noté 3,1 par la presse et 3,3 par les spectateurs. Ce sont les notes sur 5 d'Allociné. Justin le Juste, c'est le film de guerre historique d'Éric Barbier avec Alban Ivanov, Myriam Bat, Alexandra Lamy, une épopée qui se déroule durant la Première Guerre mondiale où des hommes vont se révolter contre l'injustice d'un commandement absurde. Alors c'est un film noté 3,1 par la presse et 3,8 par les spectateurs. À retrouver cette semaine aux Variétés du Tillot, au cinéma du Casino à Gérardmer ainsi qu'au Majestic à Remiremont. Le film Trois adieux vous est proposé à la MCL de Gérardmer ainsi qu'à l'Entracte de Vanier. Drame de la réalisatrice espagnole Isabelle Coixé. Après une dispute, Martha et Antonio se séparent. Lui est chef, il se réfugie derrière ses fourneaux. Elle se réfugie dans son silence, et alors qu'elle avait perdu l'appétit, elle va se mettre à l'écoute de son corps. Elle va reprendre goût à plein de choses dans la vie. Un film qui a de bonnes notes, 3,6 pour la presse et 4 pour les spectateurs. Toujours à l'affiche dans vos salles, Le Héros du Louvre, le drame historique d'Eli Chouraki avec Kahn Merad et Marie Gillin. L'histoire est bien d'un gardien de nuit du musée de Louvre qui va tenter pendant la Seconde Guerre mondiale et sous l'occupation de sauvegarder quelques œuvres du musée. Alors ce film est encore à l'affiche au cinéma de Vanier, l'Entracte, à Remiremont au Majestic. Vous allez pouvoir le retrouver également au grand écran à la Bresse. Au Majestic de Remiremont, retrouvez Digger, action et comédie d'Alejandro González Iñárritu avec Tom Cruise dans le rôle principal. L'histoire de l'homme le plus puissant du monde qui se lance dans une mission effrénée pour s'ériger en sauveur de l'humanité avant que la catastrophe qu'il a lui-même déclenchée n'anéantisse la planète. À Remiremont, vous pourrez aussi découvrir cette semaine Notre Salut, un drame historique d'Emmanuel Mar avec Swann Harlow dans le rôle principal. Une histoire qui se déroule durant la Seconde Guerre mondiale sous le régime de Pétain.
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2: La vie au pays de Remiremont et sa ceinture, le récital de piano avec Danils Mickiewicz, samedi 10 octobre à 20h30 au Centre culturel. Jeune virtuose de 23 ans, Danils Mickiewicz est originaire de Lettonie. Parmi les nombreuses récompenses nationales et internationales qu'il a reçues, le prix de la meilleure étude de Chopin décerné au concours international d'Épinal en 2025. Les 12 études de Chopin seront d'ailleurs au programme de ce concert, ainsi que des œuvres de Bach, Brahms et de l'un des compositeurs lettons les plus célèbres, Joseph Vitals. Un concert-événement, entrée 20 euros pour tous les publics, organisé par Musique à Remiremont avec les concerts classiques d'Épinal. Et il y aura les Marmottines, ce sera le même jour, samedi 10 octobre, de 10h à 11h, médiathèque, un moment tout en douceur autour des livres et des histoires, spécialement pensé pour les enfants de 0 à 3 ans, c'est gratuit. Inscription au 03 29 22 50 01 tout de même. Et toujours à Remiremont, bien sûr, le 14 octobre, les Fables de La Fontaine aux archives municipales. Découvrez une sélection de fables de Jean de La Fontaine parmi les 4 volumes édités à Paris en 1755. Une édition rare et recherchée, conservée dans son cartonnage du XVIIIe siècle et richement illustrée de 276 gravures. D'après les dessins de Jean-Baptiste Oudry. C'est gratuit pour les enfants de 5 à 8 ans, accompagné d'un adulte quand même. Inscription 03 29 62 59 04, organisé par la ville de Remiremont. Et le toujours samedi 10 octobre maintenant, création de marque-pages pour les adultes et à 17h pour les enfants de plus de 8 ans à la médiathèque. Participez à cet atelier créatif proposé par Créamus et confectionnez votre propre marque-page. C'est gratuit à partir de 8 ans, organisé par la médiathèque intercommunale. Je vous rappelle l'exposition Histoire des récompenses agricoles, c'est jusqu'au 7 janvier. À travers cette collection exceptionnelle d'objets d'art, découvrez l'histoire des comices agricoles, des concours et des distinctions décernées aux agriculteurs les plus méritants jusqu'à la création de l'Ordre du Mérite Agricole en 1883. Entrée libre aux horaires d'ouverture des archives municipales, c'est pour tout public.
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3: Et tout à l'heure, à 6h30, eh bien, vous avez rendez-vous avec l'actualité de cette journée. N'oubliez pas qu'il y a une exposition consacrée au lynx qui est à voir en ce moment, l'espace nature et culture du haut du Thème Château Lambert, le lynx boréal, à voir jusqu'au 29 novembre. 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
3: Mesdames et messieurs, nous arrivons dans quelques instants.
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2: L'actualité en ce vendredi, mobilisation lycéenne. En France, mais aussi dans les Vosges, plus de 800 lycéens se sont retrouvés devant la préfecture hier. Ils ont alors défilé pour un parcours qui les a menés vers les trois lycées où les jeunes sont actuellement mobilisés. Ils étaient plus de 200 également devant la cité scolaire Pierre et Marie Curie de Neufchâteau. Nuit du vendredi 7 au samedi 8 août, place du marché à Saint-Dié, un homme de 37 ans reçoit un coup de poing et la victime tombe au sol. Nous en avions parlé, souvenez-vous, c'est dans le coma que l'homme victime est alors emmené à Nancy. Le procès devait avoir lieu, mais il est renvoyé au mardi 6 octobre. L'agresseur, qui a 48 ans, est détenu actuellement pour d'autres agressions. L'animateur d'RTL, Julien Courbet, s'est préoccupé de Marie-France Lafontaine, gérante d'une agence matrimoniale, mais surtout de voyance, car un Meurthe-et-Mosellan, Jean-Pierre Garrett, avait payé 300 € pour l'année dans l'espoir d'avoir des nouvelles dans la recherche d'âme sœur. Il avait déposé plainte, mais un fait surprise a tout changé, car l'homme était marié, son épouse à la maison répondait. Et bon, nous n'allons pas faire une émission sur le sujet dans les semaines qui viennent. Tricoise est la nouvelle marque de vêtements créée par un sapeur-pompier volontaire d'Éloie, Maxence Major, des vêtements d'ailleurs destinés aux pompiers. On rappelle que Miss Harmonie, basée sur la diversité et la solidarité, aura lieu dimanche à 18h à la salle des fêtes de la Bresse. Et puis le sentier du Tour du lac de Lichepa n'est plus praticable dans son intégralité pour cause de travaux sur une exploitation forestière jusqu'à la fin du mois d'octobre. Le chantier de raménagement de la rue Paul Claudel se poursuit à la Bresse et devrait se terminer en novembre. Chantier de réhabilitation également du pont des Ajoles à Saint-Maurice avec des travaux prévus jusqu'à la fin octobre. C'est par là-bas que nous avons un émetteur. Décès de Simone Marin, née Benro, 97 ans, obsèques demain samedi à 10h30 à l'église du Toli. Laurent Claudel, 55 ans, obsèques mardi à 10h30 à l'église de la Bresse. Yvan Fréchin, 72 ans, hommage samedi à 10h à la chambre funéraire du Tillot. Les obsèques d'Eduardo Maya, 69 ans, obsèques donc demain samedi à 14h30 à l'église de Saint-Étienne. Mario Cortese, 88 ans, lundi à 10h30 à l'église de Vanier. Françoise Simon et Sibylle, 75 ans, ce vendredi à 14h30 à l'église de Vanier. François Brunner, 75 ans, de Dossel, lundi à 14h30 au complexe funéraire Colin-Maire d'Épinal. Et puis Abel Collin, 72 ans, ce vendredi à 10h à l'église de Saint-Nabor. Claire Claudel, née Tisserand, 94 ans, ce vendredi à 10h à l'église de Dossel. Du sport, nous revient au foot avec France-Italie ce vendredi à 20h45. Et puis en R3, Nomexi-Charmes, c'est un derby, c'est dimanche, à 15h. La couleur du ciel, alors que vous le savez, la préfecture a reconduit les restrictions d'eau jusqu'à la fin du mois d'octobre. Eh bien, ce vendredi, des nuages et du soleil. Nous irons jusqu'à 22 degrés pour les températures. Demain, samedi, soleil et nuages également, 9 à 23 degrés. Dimanche, nuages et éclaircies, quelques gouttes possibles. Alors, je ne sais pas si ce sera pendant le trail des mines, mais à suivre. 9 à 24 degrés, lundi, des nuages et du soleil. 7 à 22 degrés, mardi, toujours la même chose, décidément. Et nous irons de 9 degrés le matin à 14 degrés. Remarquez que les températures sont même en sérieuse baisse.
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Et Olivia Rodrigo chantait Stupid Song. Dans quelques minutes, sur Radio des Ballons, ce sont vos offres d'emploi vosgiennes que vous allez pouvoir retrouver. Alors ce vendredi à 20h, d'ici dans quelques instants, eh bien vous allez pouvoir retrouver au centre socioculturel de rue un spectacle gratuit intitulé « Limites, nos limites » joué par la compagnie Esprit de Famille. Alors c'est à voir en famille justement, spectacle qui mêle humour et émotion. Vous pourrez d'ailleurs échanger juste après ce spectacle qui vous est proposé par le réseau Parentalité du pays de Remiremont et de ses vallées. Évidemment.

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1: À Remiremont, la société Mange Électricité est à la recherche d'un électricien pour un poste en CDI à 36 heures par semaine. Un poste ouvert aux débutants, titulaires d'un CAP, d'un BEP ou d'un bac. Il faut être également détenteur du permis. Vous travaillerez sur une semaine de 4 jours. À Remiremont, un assistant comptable est recherché pour une mission intérimaire de 4 mois à 35 heures par semaine. Vous travaillerez dans le secteur de l'enseignement. Il faut connaître le logiciel Charlemagne, un poste ouvert aux débutants. La foirefouille de Saint-Nabor est à la recherche d'un responsable de rayon, produits non alimentaires, prise de poste en urgence. C'est pour un CDI à 35 heures par semaine. On vous demande un an d'expérience en gestion de rayon, bac ou équivalent dans le commerce. Le rectorat de l'académie de Nancy-Metz recherche en urgence un enseignant en technologie pour un CDD de 11 mois à temps partiel, 15 heures par semaine. Vous travaillerez au collège René Cassin d'Éloy et au collège Georges Clémenceau d'Épinal. C'est donc pour un remplacement, un poste qui est ouvert aux débutants. Il faut être titulaire d'un bac plus 3 au minimum. La boulangerie-pâtisserie de Ramonchamp, les délices de Clémence, vous propose un poste d'apprenti boulanger-pâtissier. Contrat d'apprentissage de 12 mois à 35 heures par semaine. C'est avec le CFA d'Épinal pour préparer un CAP ou un bac pro. Le restaurant Le Coiroge à Gérardmer est à la recherche d'un cuisinier pour un CDD de 6 mois à 35 heures par semaine. 2 ans d'expérience vous sont demandés avec formation CAP, BEP ou équivalent en cuisine, prise de poste urgente. La société François Hans de Gérardmer est à la recherche d'un coupeur dans le domaine du tissu, poste en CDI à 35 heures par semaine et on vous demande 1 an d'expérience pour postuler. L'enseigne C-Mode de Gérardmer est à la recherche d'un employé de ménage pour un poste en CDI à temps partiel, 10h30 par semaine. Vous travaillerez du lundi au samedi de 9h30 à 11h. 6 mois d'expérience sont demandés. Le Jacquard français situé à Gérardmer est à la recherche d'un adjoint de logistique pour un CDD de 6 mois à 35 heures par semaine. 1 an d'expérience est demandé avec une formation bac plus 2 ou équivalent. À Gérardmer, la réserve est à la recherche d'un réceptionniste en hôtellerie. C'est pour un CDI à 39 heures par semaine. 2 ans d'expérience sont souhaités avec formation bac ou équivalent. Et on vous demande de maîtriser l'anglais et l'allemand. Pandore & Co à Gérardmer est à la recherche d'un cuisinier pour un CDI à 39 heures par semaine avec 1 an d'expérience.
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Ain't in LA, un titre d'Adèle. Bibi Rexha sera avec nous tout à l'heure. En ce moment, eh bien, vous pouvez découvrir la 7e exposition de photos autour du chalet de l'Abeuil à Rue-sur-Moselle. Exposition gratuite à voir en extérieur. Le thème, c'est la nature en grand. C'est donc jusqu'au 15 novembre. Événement proposé par les Amis de la Nature de Remiremont.

Raphaël pour vous accompagner jusqu'à 20h en ce vendredi sur Radio des Ballons. N'oubliez pas que ce soir, la Black Music s'invite sur la station entre 20h et minuit. Et vous allez pouvoir retrouver, bien sûr, comme chaque vendredi, deux numéros du Groovy Sound avec Bob Scherer. Si vous aimez le rock et plus particulièrement les Beatles, eh bien rendez-vous ce soir aux Variétés du Tio, puisque à partir de 21h, il va y avoir un tribute avec le groupe Beatles Joyce. Ils reprennent donc les plus grands morceaux des Beatles.

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Et après Céline Dion, bien, je vous annonce qu'il y a aussi une autre grande voix qui arrive tout à l'heure sur Radio des Ballons. Ça sera celle de Lara Fabian sur le titre « Je veux danser ». Je vous annonce un spectacle qui est prévu le dimanche 8 novembre au Centre socioculturel de rue dans l'après-midi. C'est avec la MLC. Spectacle avec Brice, sosie vocale de Mike Brandt. Et puis en première partie, Delph et Jérémy. Le tarif sera de 20€ par personne. Vous pouvez réserver au 06 47 71 35 53.

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C'est demain samedi que vous allez pouvoir retrouver le spectacle de magie de Tom Wooda au Casino de Bussan. Ce sera à partir de 20h30. Un spectacle qui s'intitule Authentique, proposé avec la Société des Fêtes. Le tarif est à 20€ par personne. Il y a également un tarif réduit à 15€. Billetterie directement au Casino. Renseignements également auprès de l'Office de Tourisme.

Maniaque, et nous étions bien sûr avec This Is. Dans quelques instants, retrouvez la sélection télé de ce vendredi soir. Au TIO, le 6e salon de la miniature est prévu pour le dimanche 25 octobre. Ce sera la salle Omnisport de 9h à 17h avec expo et vente proposée par l'association Haute-Vosges Miniature. Entrée à 2,50€, gratuit pour les moins de 12 ans, avec plein de choses donc à découvrir du côté des miniatures. Et puis à l'extérieur, il y aura aussi une expo de véhicules anciens. Buvettes et petites restaurations vous seront proposées lors de cette journée. Renseignements au 07 64 52 26 30.

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1: Nos coups de cœur télévisés en ce vendredi et TF1, c'est le football évidemment, à 20h35 avec France-Italie, commenté par Grégoire Margoton et Vicente Lizarazu. Et vous savez que la France est en tête de son groupe. Il y aura ensuite l'après-match avec Thomas Mukic. Et vendredi, tout est permis avec Arthur, ce sera plus tard. À noter du football, il y en a aussi sur l'équipe, la chaîne L'Équipe, à 20h40. Ce sera Belgique-Turquie, troisième journée. Vous savez que la France les a battus, donc les Belges, eux, sont deuxièmes. Mais pour conserver cette place, il faudrait battre la Turquie. Le grand bêtisier, 50 ans de rire et divertissement, France 3 à 21h10. C'est Camille Serve qui est présente pour célébrer ses 50 ans de rire à la télévision. Il nous embarque dans un grand voyage à travers les images les plus cultes, les plus inattendues et les plus hilarantes de ces 5 dernières décennies. Cette soirée festive et familiale réunit toutes les générations autour d'un seul mot d'ordre, rire. Et Belgomania, toute la Belgique qu'on aime, documentaire à 23h10. Gustavia, on y reste dans le coin. Gustavia fut le premier et unique membre de la cour royale suédoise d'origine africaine. Il grandit au cœur d'une expérience sociale audacieuse imaginée par la reine Louisa Ulrika en 1720 à 1782, qui choisit de le laisser vivre selon ses propres règles. Et Vivaldi en 4 saisons, à l'occasion du 300e anniversaire de la publication de l'œuvre magistrale « Les 4 saisons d'Antonio Vivaldi », 22h55. Monsieur Hir, le film avec Michel Blanc et Sandrine Bonner, le film de Patrice Lecomte. Monsieur Hir vit depuis des années dans le même appartement, ni pauvre ni riche. Il attend Alice qui loge dans un studio juste en face, se rend brusquement compte qu'il l'observe depuis des mois. Il sait tout d'elle et en tombe amoureux, alors qu'Alice est éprise d'Émile et prête à tout pour le protéger. Arte propose Les vieux espions à Cuba, un téléfilm de Robert Thalheim avec Henri Hübschen et Katharina Thalbach. Et c'est d'anciens agents secrets de la RDA aux glorieux faits d'armes, Harry, Falk, Locke et Tamara ont autrefois sauvé la vie de Fidel Castro en visite d'État au bord de la Baltique. Et aujourd'hui, tout se retrouve aux funérailles.
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Opinel, c'est le tout nouveau titre de Pierre Demar. Demain, bien, ce sera l'inauguration de la fête patronale à Ramonchamp, inauguration qui est prévue à 14h30 avec la Société des Fêtes, la Ramoncenaise et les Forains, avec notamment des places de manège gratuites à gagner pour les enfants scolarisés à Ramonchamp accompagnés par un adulte. Et puis je vous rappelle aussi cet autre rendez-vous prévu pour ce samedi et ce dimanche à Ramonchamp avec des ateliers d'automne organisés au profit du Téléthon, ateliers créatifs et initiation également au cirque. C'est pour les enfants et les adultes. Rendez-vous donc à la salle Thiébaut de 10h à 18h lors de ces deux journées.

Test Like a Summer avec la voix de James Blunt. Au Casino de Bussan, eh bien, il va y avoir un concert avec les plus belles chansons de Franck Michael, interprétées par Jean-François Valence et ses musiciens. Ce sera le dimanche 25 octobre à 15h. Il y aura également une première partie, ce sera avec Gilles Mougel. Alors, ce concert vous est proposé au tarif de 25€ par personne, en placement libre. Vous pouvez réserver auprès de la Société des Fêtes au 06 89 31 21 14. Viens.

Pascal Obispo en duo avec Icar sur le titre Viens. Et nous arrivons bientôt à la fin de ce rendez-vous. En effet, bientôt 20h sur Radio des Ballons. Soirée spéciale consacrée à la black music hein, avec les sonorités soul, disco, funk, groove et notamment bien deux numéros du Groovy Sound, l'émission que nous concocte chaque vendredi Bob Scherer. Alors, très belle soirée. On se retrouve bien sûr demain sur Radio des Ballons. Je vous accompagnerai notamment pour le V40, le top de la station, qui débutera à 9h30. Et ce soir, on finit avec Mauvais Caractère, un titre qui réunit Zao, les Magic System et Alonso.

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10: Bienvenue dans l'univers magique du vinyle. Arjay Jazz Funk Soul débute avec Gaze sur Sad Soul Records en 1978. Excellent programme.
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Star sur 6ix9ine Records. Voici JP Roger Jr. à Enjoy Making Love, Just Like You Do. Sur Incubation Records en 1982, écrit par Arthur Adams et Bernie Hamilton, le frère de Chico.

À l'instant d'actualité musicale, David A. Tobing, Falling in Love, Rob Hart Remix. Voici New Shoes, extrait de Told You So. Nous écoutons Wonder.

Première balade du programme de Blue Magic avec notre ami Ted Wizard Mills, In the Rain. Voici New Shoes, extrait de Told You So, Drifting.

0: Animal. Love Song se poursuit avec The Night Creation, Mellow Music, dédicace à Bébé Amour.
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d'ailleurs, The Love Is Left, The Bert Price Remixes, poussé par mon ami Ray Caviano. On se retrouve la semaine prochaine, même canal, même horaire, même antenne. Et d'ici là, méfiez-vous des contrefaçons. À 3, je vais disparaître. 1, 2, y'a plus.

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1: Bienvenue dans l'antre du rythme. Voici Fonzie Thornton et Alf Anderson, à qui nous rendons hommage. Elle vient de nous quitter, A World for Living. Extrait de Superwoman, écrit par Bernard Edwards et Nile Rodgers. Excellent programme.
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À l'instant, Wilson Williams, I Think I Gonna Walk, sur ABC Records, écrit par Richard Flower. Voici Chic, Struck Up of the Band, sur le premier album du groupe. Notre hommage à Alf Anderson se poursuit. Vocal, David Leslie, Diva Gray, Luther Vandross, Norman Jean Wright, Robin Clark et Alf Anderson.

0: l'instant Alf Anderson qui nous a quittés le 17 décembre dernier. Disque joué en puissance, Puff Ugly Chic. Voici Carol Lloyd, I Just Want To Love You, enregistré sur Philly World Record, écrit par Mike Fort.
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À l'instant, Wilson Williams, Fate Will Break In Home. Love Song se poursuit avec Alpha Anderson, extrait de son album Music From A Heart, Sending Love, la musique de son cœur. Alpha nous envoie beaucoup d'amour.

I Want Your Love, le groupe Chic. Cette émission s'est construite autour d'un vivant hommage à notre regretté ami Alf Anderson, qui nous a quittés le 17 décembre dernier. Alpha avait 78 ans. Autour de Nile Rodgers, le regretté Bernard Edwards, Fonzie Thornton, Lucy Martin, Michael Cobbs et Yolanda McCulloch. Et bien sûr, notre cher et regretté Alf Anderson. Les rythmes vont tout doucement cesser de battre avec le qualitatif Dance, Dance, Dance. On se retrouve la semaine prochaine. Même canal, même horaire, même antenne. À 3, je vais disparaître. 1, 2, il n'y a plus.

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